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1: En amont de l'exposition de printemps 2026, Antoine Marchand, directeur du Centre d'Art Le Lay à Albi, invite Jean-Charles Massera pour une résidence dans le Tarn. Par l'intermédiaire d'Hélène Lapérère, responsable des services du public, l'artiste a été amené à travailler avec des apprentis orthoprothésistes du lycée Annevotte de Castres et des élèves du Conservatoire de musique et de danse du Tarn. Ensemble, l'aventure les a vite portés vers la réalisation d'un moyen-métrage, Pretty Little Changes dans ta vie, projeté lors de l'exposition intitulée « Après, on peut aussi se dire que… »
2: La façon dont moi je l'ai abordé, c'est qu'il s'intéresse à l'air du temps, aux questions de temps qui changent, à la crédibilité qu'on donne à la parole d'un tel ou d'un tel. Et il se trouve que dans mon métier, j'étais face à des jeunes en difficulté devant le monde qu'on leur laisse. Enfin, il me semblait que ça collait bien avec le travail en cours de Jean-Charles. Donc oui, j'ai des jeunes au lycée à Annevotte en train de poncer des chevilles pour les remplacer à des gens qui ne peuvent plus marcher. J'ai des jeunes qui veulent devenir pianistes dans un monde qui brûle. Est-ce que c'est encore permis à 20 ans de vouloir faire quelque chose dans ce monde et laisser sa marque en faisant du piano? J'ai des histoires de planètes à sauver. Enfin, c'est ça qu'on entendait dans la jeunesse là.
3: Moi, quand on parle d'amateurs et d'amatrices pour des films, au début, ça me fait peur, quoi. Enfin, ça me fait peur, ça m'intéresse pas, en fait. Et Hélène m'a convaincu du contraire. La première semaine de tournage, on tourne ça. Et je me dis discrètement, si on monte ça dans l'expo, ça fera l'objet d'une expo à la fin de la salle. Voilà, basta. Seulement, ça se passe pas du tout comme ça. C'est-à-dire que les jeunes gens se prennent au jeu, ils commencent à de mieux en mieux jouer, à vouloir des choses de plus en plus complexes parce qu'ils et elles comprennent ce qui est en jeu. Et il voit que ça peut être très jouissif même de monter en gamme, en niveau de jeu, en niveau de ce qu'il y a à dire. Il monte en puissance.
4: Mais est-ce que l'art sert seulement à célébrer l'existant? Est-ce que ça ne sert pas aussi à questionner nos vies? À imaginer un autre monde? À écouter les questions des autres et à les comprendre?
3: Et donc, ce qui a été génial dans ce film, c'est que ces jeunes gens ont tellement pris à bras le corps ce qui les questionnait. J'ai compris pourquoi elles croyaient à ça plus que moi, quoi. Et finalement, dans tout ce que j'ai fait, c'est une de mes meilleures pièces, tout simplement. Et ça a été une surprise absolument magnifique.
5: Décomposition du monde en ré mineur.
6: C'est vrai, j'avais jamais pensé à ça, en fait. Le monde se décompose, et nous, on compose.
1: Ce numéro de 180 secondes a été réalisé par Radio Erdo Tangaillac pour l'Assemblée régionale des radios associatives dans le cadre d'un partenariat avec la région Occitanie-Pyrénées-Méditerranée.

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0: 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Parce qu'à 16 ans, j'ai écrit ma première chanson avec la certitude que mon cœur aurait toujours la solution. Pas parce qu'il fait jamais d'erreur, mais parce qu'il a le culot de choisir avant moi, en fait. Et qu'il me guide toujours au bon endroit, même quand je sais pas où il m'emmène. C'est parfois tu vis une chose et c'est après coup que tu comprends pourquoi ton cœur t'a emmené ici, précisément. Il y a que comme ça que je veux fonctionner maintenant. Même si c'est dur, je veux juste écouter mon cœur, en fait. Mon cœur et sa dictature.
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1: Il est 8h en temps universel.
2: Clotilde Dumais.
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3: Et la situation qui ne s'arrange pas dans le sud-ouest de la France. Le feu gagne toujours du terrain et le nombre de personnes évacuées ne fait qu'augmenter. Près de 150 000 maintenant au total. Il faut donc s'organiser pour les recevoir dans les centres d'accueil mis à disposition. Situation similaire en Espagne, dans la région de Madrid, où les feux sont là aussi pour l'heure incontrôlables. Dans le reste de ce journal, le quotidien des habitants d'El Obeid au Soudan, complètement bouleversé depuis des mois. La ville est assiégée par les paramilitaires du général Al-Burhan. Du général Emeti, et le constat est simple, il manque de tout. Et puis le vol par avion le plus long de l'histoire, plus de 19 heures pour parcourir les 17 000 km qui séparent Toulouse dans le sud de la France à Melbourne en Australie. On suit donc l'évolution des feux dans le sud de la France, dans le sud-ouest tout particulièrement. Près de 150 000 personnes évacuées à l'heure où l'on parle dans les Landes et en Gironde. On parle désormais de près de 40 000 hectares partis en fumée. Et les personnes évacuées sont invitées par les autorités locales à rejoindre les centres d'hébergement les plus proches, notamment le parc des expositions de Bordeaux, où vous vous trouvez toujours, Sarah Krakowicz. Sarah, les réfugiés se sont réveillés ce matin dans la confusion.
4: Oui, je me trouve dans le hall du parc des expositions. Il s'est vidé par rapport à cette nuit un petit peu, mais des gens continuent d'arriver. Il y a une odeur de brûlé persistante et très forte dans toute l'agglomération bordelaise et cela ne s'arrête pas à l'entrée du parc des expositions, évidemment. Il fait très lourd hein, ici. Les gens sortent régulièrement pour respirer un peu d'air frais. Il y a des familles, des enfants, des couples, des personnes âgées, des animaux de compagnie aussi. Ils ont tous passé une nuit très courte. Certains sont par terre, d'autres sur des chaises, des tapis de sol. Les plus chanceux ont eu des lits de camp. Plus de 3500 personnes évacuées ont été hébergées dans ce hall, selon la métropole de Bordeaux. Une nouvelle zone d'accueil de ces sinistrés a ouvert il y a 2 heures à côté du parc des expositions. Difficile de savoir combien de temps tous ces gens devront rester ici. Ils prennent leur mal en patience, se racontent leur nuit hors norme et les enfants jouent. Tous espèrent qu'il n'y aura pas une nuit de plus ici. Les bénévoles, eux, continuent de s'activer pour distribuer de la nourriture. J'ai pu parler avec le maire de Bordeaux, Thomas Cazenave. Il disait aux familles, je cite, « On est loin d'être au bout, il va falloir être patient ». De son côté, la préfecture de Gironde a placé le département en vigilance noire, niveau exceptionnel 5.
3: Merci Sarah Krakowicz, envoyée spéciale de Radio France Internationale dans le sud-ouest de la France. Vous suivez minute par minute, c'est l'évolution de la situation ainsi que celle autour de Madrid, la capitale espagnole, sur notre live sur RFI.fr. On en sait plus sur la mort d'Abderrahim Fakir en Italie. Cet auto-entrepreneur d'origine marocaine de 42 ans, décédé il y a quelques jours après une intervention policière dans une rue d'un quartier périphérique de Bologne. D'après les premiers éléments de l'autopsie, les techniques employées par deux jeunes policiers de 23 et 28 ans pour le maintenir au sol pourraient lui avoir été fatales. RFI Rome, Anne Lenir.
5: Immobilisé longuement par plaquage ventral, mains menottées au dos et chevilles liées, les deux policiers pesant de tout leur poids sur différentes parties de son corps, Abderrahim Fakir pourrait être décédé en raison d'une asphyxie mécanique. En effet, d'après le scanner post-mortem réalisé par un radiologue et un médecin légiste, ses poumons étaient remplis de sang. Les experts nommés par le parquet de Bologne doivent encore préciser si l'hémorragie pulmonaire a été la cause directe de la mort par asphyxie de compression ou s'il existe un ou plusieurs facteurs contributifs, par exemple les quelques traces de cocaïne retrouvées. Pour mener les examens et les analyses complémentaires, le délai maximum autorisé est de 90 jours. C'est un cas très complexe, a affirmé le docteur Benedetto Vergari, désigné par la défense des 4 membres de la Croix-Rouge présents sur les lieux mais sans être intervenu au moment où Abderrahim Fakir appelait à l'aide et disait d'une voix faible « Basta ». Anne Lenir, Rome, RFI.
3: L'actualité internationale en bref est Karim Khan démis de ses fonctions pour faute grave. Le désormais ex-procureur général de la Cour pénale internationale était visé par des allégations d'agression sexuelle contre une membre de son équipe. Ce vendredi, lors d'un vote à bulletin secret tenu au siège des Nations Unies à New York, 82 des 125 États membres de la CPI ont voté pour mettre un terme à son mandat. Karim Khan rejette toujours ses accusations et annonce qu'il va contester son éviction. La CPI, qui par ailleurs va perdre l'un de ses membres, le Venezuela, sur instruction de la présidente par intérim, Delcy Rodriguez, dit le chef de la diplomatie dans un communiqué adressé au secrétaire général de l'ONU, Antonio Guterres. Le Venezuela considère que l'action de la Cour répond à un biais géographique avéré qui a concentré son activité de manière disproportionnée sur des pays africains et latino-américains au détriment du Sud global, peut-on lire dans ce même texte. Antonio Guterres qui est arrivé ce matin en Syrie. Il s'agit là de la première visite d'un secrétaire général des Nations Unies dans le pays depuis 2009 et la visite de Ban Ki-moon. Selon l'agence de presse syrienne Sana, Antonio Guterres est venu témoigner de son soutien à la transition politique du pays, dévasté par des années de guerre. Lui qui plaide à l'instant pour une aide internationale à la Syrie, à, je cite, un moment crucial. Nations Unies encore, et le haut commissaire aux droits de l'homme, Volker Türk, renouvelé à son poste pour une durée de 4 ans après un vote à l'Assemblée générale. Et cela malgré les menaces des États-Unis et l'opposition ferme de la part de la Russie et de la part d'Israël. La guerre se poursuit au Soudan. Voilà plus de 3 ans désormais que les combats font rage entre l'armée du général Al-Burhan et les forces de soutien rapide, les paramilitaires du général Rival et Mehdi. La situation est dramatique à présent pour les habitants d'El Obeid, carrefour stratégique du Kordofan Sud assiégé par les FSR. Le nombre d'habitants a explosé avec l'afflux des déplacés et les pénuries empirent cette situation. C'est simple, Alexandra Branjon, il manque de tout.
6: Une ville qui commence à manquer de tout. Eau, nourriture, carburant. Depuis des mois, El Obeid est partiellement encerclée par les forces paramilitaires qui bombardent régulièrement la ville et ses alentours. Conséquence, les prix des denrées alimentaires ont fortement grimpé, explique Kousra, cette habitante d'El Obeid.
7: Certains produits de base utilisés pour cuisiner, comme l'huile, les oignons, le sucre et le thé, sont devenus inabordables. Par exemple, le sucre est passé de 3 000 à 8 000 livres soudanaises. De nombreuses familles n'arrivent plus à acheter suffisamment pour se nourrir et ne mangent qu'une seule fois par jour.
6: Même chose pour l'eau, affirme Douattari, membre d'un réseau d'entraide communautaire. Les paramilitaires bombardent délibérément les camions de marchandises qui approvisionnent la ville pour dissuader les commerçants et créer des pénuries, explique-t-elle.
7: En s'approchant d'El Obeid, vous pouvez voir des camions de marchandises détruits sur le bord de la route, ainsi que des véhicules militaires. Ils ont été ciblés, mais pas les bus. Dans la ville, ce sont les stations-service, les stations de pompage et les installations d'électricité qui ont été bombardées pour créer une pénurie. Rappelez-vous à Khartoum et à El Fasher, la famine a été provoquée par la fermeture des marchés.
6: Une situation humanitaire exacerbée par le nombre croissant de déplacés qui arrivent quotidiennement à El Obeid et dont le nombre est estimé aujourd'hui à entre 100 000 et 200 000 personnes.
3: Alexandra Branjon du service Afrique de RFI. Et puis cette question, comment parcourir 17 000 km d'une seule traite ? Eh bien, le fabricant européen Airbus a imaginé une réponse et l'a même concrétisée. Il a fallu un peu plus de 19 heures à l'avion A350 000 ULR, comprenez ultra long range, ultra long courrier en bon français, pour arriver à Melbourne en Australie en partance de Toulouse dans le sud de la France. Le vol le plus long du monde, donc, pour le compte de la compagnie Qantas qui doit, à partir de l'année prochaine, ouvrir des liaisons directes entre Londres, New York et Sydney. Sydney, où l'on retrouve notre correspondant Grégory Pless.
8: 19h et 12 minutes, c'est le temps qu'il aura fallu aux 4 pilotes et 5 ingénieurs d'Airbus pour rallier Melbourne depuis Toulouse, soit 17 000 km sans escale, un avant-goût des vols que la compagnie Qantas compte assurer à partir d'octobre 2027. Rallier directement Sydney à Londres, mais aussi New York, en 18 à 20 heures selon les conditions météo, c'est ce que proposera Qantas avec ses vols qui seront les plus longs du monde. Pour rendre ce projet possible, Airbus a dû rajouter un réservoir de carburant supplémentaire de 20 000 litres à cet avion et Qantas, qui en a commandé 12 exemplaires, a également dû revoir l'aménagement intérieur. Seulement 238 sièges, plus spacieux sur un modèle d'avion qui en compte d'ordinaire plus de 350, mais aussi un espace dédié pour se dégourdir les jambes. Le vol de retour, prévu lundi, comptera à son bord 2 pilotes Qantas et devrait durer 23 heures, le temps nécessaire à la réalisation de certains tests. Grégory Pless, Sydney, RFI.
3: Un mot de sport pour refermer ce journal. Plus que 2 étapes sur le Tour de France cycliste et durable pour les amateurs de vélo. Nouvelle explication au sommet ce samedi. Et puisqu'une fois ne semble pas suffire, le peloton arrivera encore à l'Alpe d'Huez, mais par un autre versant. Hier, c'est le maillot jaune slovène Tadej Pogačar qui s'y est imposé, confortant encore un peu plus son avance au classement général, lui qui semble assuré, sauf grosse défaillance, de remporter une cinquième grande boucle. Demain, le peloton arrive à Paris. Paris où il est 10h10. Excellente suite des programmes.
9: 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Ce groupe, vous l'avez découvert ici, c'est le groupe ariégeois Olive & Swing sur Oxygène FM, la radio de vos artistes locaux.

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0: C'est un regard d'explorateur, on est sur Oxygène FM.
1: Oui.
2: Et en forme.
0: Bonjour. Et ça fait bien longtemps que la team n'était pas réunie au complet.
1: Yes.
0: Donc avec le retour d'Evans.
1: Bonjour à tous.
0: Ah, tu nous as vachement manqué, Evans.
1: Ouais, mais c'est clair, moi aussi.
0: Voilà, la rubrique technologique là, elle m'a manqué quoi, quand même. Et c'est aussi le retour de notre maestro, le professeur Magna.
3: Oui, alors moi j'étais en déplacement professionnel, n'est-ce pas, donc voilà. Voilà.
0: C'est ça, ben oui, en tant que professeur, t'avais des examens à surveiller.
3: Voilà, non, j'étais à l'Assemblée Générale au congrès de la Fédération des Aveugles, voilà.
0: Oui, mais tu vois, quand t'étais pas là, on a fait n'importe quoi avec Violaine.
3: Ouais, j'ai compris, ouais, j'ai compris. Ouais. Ouais. Vous surveillez, en fait, tout le temps, quoi. C'est dingue,
2: pas vrai.
0: Et évidemment...
3: C'était qui le cancre, là, des deux?
0: Évidemment, Violaine.
2: Et bonjour à tous.
0: Et nous avons aussi notre invité du jour, Monsieur Parra. Bonjour Monsieur Parra.
4: Oui, bonjour à toutes et à tous. Merci de cette invitation et très heureux d'être avec vous ce matin.
0: Eh bien nous sommes très heureux que vous ayez accepté notre invitation aussi de notre côté. Nous allons parler avec vous dans une deuxième partie de l'émission, mais d'abord on va commencer avec la chronique du professeur... C'est professeur Maya aujourd'hui?
3: Oui, c'est toujours... professeur Maya.
0: C'est toujours un professeur
3: oui,
0: Maya.
3: Oui, ça va rester professeur Maya tout le temps.
0: Ça va rester
3: toujours. J'aime bien ce rôle, j'aime bien.
0: C'est son nouveau job. Le nouveau job radiophonique. Donc, mais avant ça, c'est le choix musical.
3: Alors, moi, ce week-end, je pars à un festival. Et du coup, j'ai décidé de me mettre dans l'ambiance parce que je vais les voir ce soir, justement. C'est Highlight Tribe.

0: j'espère que vous avez été bien réveillés sur Radio Oxygène. Désolé si vous étiez à la sieste. Désolé si vous faisiez la grasse matinée.
1: Ou la méditation.
0: C'est l'heure du cours du professeur Maya qui va vous parler du réchauffement climatique parce qu'on est en pleine canicule.
2: Voilà.
1: Il y en a un qui est en surchauffe.
0: Je vais vous parler de la lutte contre le réchauffement climatique et je vais vous spoiler. On est en train de gagner le prix de l'absurdité mondiale. Oui, mesdames et messieurs, je vous le dis.
2: Le prix de l'absurdité mondiale.
3: T'es sûr que c'est que dans le domaine climatique qu'on le gagne ce,
0: ah, écoute, moi je suis sur le domaine climatique aujourd'hui. Bon. On en reparlera la prochaine fois de l'absurdité.
1: C'est peut-être là où on est les meilleurs.
0: Il y a beaucoup de thèmes. On peut travailler sur beaucoup de thèmes. Prenez vos papiers, vos crayons. On va parler des facteurs du réchauffement climatique. Nous avions...
3: Les vaches.
4: C'est vrai.
0: Il y a eu les chiens. Et maintenant, on accuse Misty Gris.
2: Les chats.
0: Oh. Avec 310 kilos de CO2 par an. Un monstre de l'écologie. Mm-hmm. Tout ça parce qu'il y a environ 15 millions de chats domestiques en France, peut-être un peu plus. En gros, c'est la diversion parfaite pour culpabiliser le peuple, on est d'accord?
3: Oui.
0: Mais quand on regarde de l'autre côté de la lorgnette, c'est savoureux. Prenons un simple trajet Paris-Toulouse en jet privé. Là, c'est 2 à 3 tonnes de CO2 émises en un seul vol.
3: Ça fait un paquet de Misty Gris. Hein.
0: Voilà. Bref, un aller-retour d'un ministre grillait littéralement le budget carbone annuel de plusieurs citoyens qui, eux, se font sermonner pour avoir laissé une lumière allumée et le chat. Adopté le chat.
3: Ah oui.
0: Rassurez-vous, c'est du CO2 qui est en haut, donc c'est pas grave, hein, il est dans le ciel le CO2, c'est pas grave. Il est sans doute plus léger que le nôtre d'ailleurs.
3: Il est pas qu'au bout.
0: On nous sort que nos 15 millions de chats pèsent 4,6 millions de tonnes de CO2 par an. Vous imaginez ça? Du coup, on vous demande de regarder votre chat avec méfiance, parce que c'est peut-être à cause de lui qu'il fait chou.
3: C'est tous les animaux de la planète à ce compte-là.
0: C'est une statistique bidon.
3: Il faudrait peut-être tous les exterminer.
0: Ouais.
3: Je sais pas.
0: Exterminons les animaux, le réchauffement climatique s'en portera mieux. Voilà. Non, mais sans déconner.
1: Comment ils peuvent penser qu'en exterminant une espèce, ça ira mieux?
3: Ouais. Non, mais je sais.
1: Parce qu'il y en a qui ont essayé de tuer les juifs, ça n'a pas résolu le problème. On a déjà fait ce genre de conneries.
3: C'est pour compenser.
1: Ça marche pas.
0: Ensuite, on nous propose la voiture électronique comme sauveur technologique. On remplace le pétrole par des batteries bourrées de métaux rares, extraits au prix d'un désastre écologique ailleurs. En gros, on déplace la pollution parce qu'en fait, pour extraire tous les minéraux nécessaires pour créer une seule batterie, il faut traiter 250 tonnes de roche. C'est-à-dire qu'il faut utiliser des engins géants, des pelles mécaniques géantes, des bulldozers géants qui fonctionnent au diesel 24 heures sur 24. Et en plus, ça transforme les zones d'extraction en zones mortes.
3: Ah oui.
0: Qui ne capte plus aucun carbone. Ah ben oui, parce qu'on va pas laisser l'arbre non plus, quoi. Mm-hmm. Tu vois. En clair, avant même que la voiture ne parcoure son premier kilomètre, elle a déjà une dette écologique et colossale qui émet plus de CO2 qu'un véhicule thermique classique à la sortie de l'usine. Et il faut 7 ans pour que la voiture électrique
3: soit rentable en fait,
0: rentable avec écologie. Sauf que la batterie, elle dure pas 7 ans. Bref.
3: Oui, mais après, en plus, on ne sait pas les recycler, quoi. Donc,
0: en plus.
3: Pollution.
0: Voilà. Et alors, qu'est-ce qu'ils vous disent, les gens au gouvernement, par rapport à la calcul? Installer des clims. Mais bien sûr, la logique du pompier pyromane, quoi. Pour contrer les 40 degrés extérieurs, on rejette la chaleur dans la rue pour refroidir l'intérieur. Non, mais on est dans la logique, non. Du coup, le voisin en face qui n'a pas de clim et qui a la fenêtre juste en face du climatiseur, il prend toute la chaleur, il peut même pas ouvrir les volets, le type. Et alors, si on va par là, parlons du Qatar, d'Al Janoub, le fameux stade en plein air, climatisé. pour pas que les spectateurs aient trop chaud pendant un match de foot, ils te balancent des climatiseurs. Non, mais franchement, en plein air. Et pendant ce temps-là, notre ministre de l'écologie, Monique Barbu, en mission de transition à côté de Perpignan pour parler de résilience et inaugurer un truc du recyclage de l'eau, là, eh ben, elle nous apprend qu'avec cette chaleur, il ne faudrait pas qu'elle reste coincée dans le train. Et du coup, elle a pris le jet privé pour rentrer à Paris. Quand, côté restauration, elle a préféré un traiteur aussi. C'est plus intéressant, mais ça, c'est une autre histoire. Bref, quand on parle aussi canicule, que nous répond le gouvernement ?
3: Buvez de l'eau.
0: L'encens magique. La poudre magique. Le numéro vert. Alors ça me fait bien rire. Allô, j'ai chaud, j'ai 45 degrés dans la maison, j'ai un chat, je suis désolée. Bon, ma voiture électrique est en panne de lithium. Et la police vient de me percer la piscine parce que je l'avais installée dans la rue. Qu'est-ce que je fais ? Non, mais ça déconne, un numéro vert.
2: Un numéro vert,
0: parce que c'est vrai que ça va changer la donne. Hein. Tous les gens, ils vont appeler le numéro vert parce qu'ils ont chaud pour savoir ce qu'ils doivent faire. C'est vrai que quand t'as chaud, tu sais pas qu'il faut boire de l'eau. Alors, il y a un truc aussi, un fait qui est passé aussi là-dessus, c'est que non, le gouvernement n'a pas fait de tutoriel pour boire de l'eau. C'est de la connerie, ça c'est un fake. Je tenais à le préciser quand même si ça m'a fait beaucoup rire. Mais franchement, c'est vrai que téléphoner un numéro vert, ça va te faire baisser la température dans la maison. Non, mais ça déconne.
2: Ça sert à rien,
0: on est d'accord. Bref,
1: c'est de la psychologie.
0: Moi, ce que je propose, c'est qu'on crée un numéro vert, le 0800, pour savoir comment survivre sans oxygène. Parce qu'à un moment donné, ça va nous arriver, ça aussi.
3: Je ne sais pas si ça sera utile à ce moment-là, je ne sais plus s'il sera utile.
0: C'était ma conclusion. Vous pouvez ranger vos stylos, vos crayons, et on se voit la prochaine fois.
3: S'il y en a une.
0: S'il y en a une.
3: Il n'y aura peut-être plus d'oxygène d'ici là. Monsieur Parra, qu'est-ce que vous en pensez, vous, de...
4: Ben, je crois que je rejoins un peu ce que Maya vient de dire. Finalement, la pollution, c'est un problème. Et ce problème, finalement, n'a peut-être pas été anticipé à sa juste valeur. Je pense que là aussi, ça demande un effort de tous. Et effectivement, il y a peut-être des solutions. Nos anciens, les Espagnols, ont trouvé des méthodes. Pourquoi pas s'inspirer, finalement, des méthodes espagnoles, hein.
3: C'est ça, en fait, il y a des solutions un peu partout dans le monde, dans tous les domaines, mais on ne va pas chercher les bonnes idées, quoi.
4: Exactement.
0: Moi, je pense que ce qui serait intéressant, c'est que les gens qui nous gouvernent montrent l'exemple aussi. Parce que tu ne peux pas demander à une personne qui travaille, touche un SMIC, qui ne peut pas changer de climatiseur, enfin qui ne peut pas mettre de clim chez lui, qui vit dans un HLM, tu peux pas lui demander de faire des efforts. Bon, de toute façon, je vais reprendre un humoriste, je me rappelle plus comment il s'appelle, mais ça m'a fait beaucoup rire. C'est-à-dire que quand t'es pauvre, tu dégages pas tant de CO2 que ça.
1: Oui.
0: En gros, 0 euro égale 0 CO2, c'est le théorème de Thalès. Mais ça, c'était l'expression de l'humoriste que j'ai beaucoup aimé. Mais c'est vrai ce qu'il dit. Moins on a d'argent, moins on peut.
3: Mais moins t'as de choses pour polluer, quoi.
0: Voilà, exactement. Et tu vas pas prendre un jet privé pour aller à Paris. Bon. Toi, si t'as pas de sous, tu vas prendre le train.
3: Ouais. Moralité, pour moins polluer, restez pauvre.
0: Ah là là. Et en plus, quand t'as pas de sous, tu vas faire des économies. Des fois, on va te traiter de radin, mais quand ton eau, tu vas prendre ta douche, le temps que ton eau échauffe, bah, tu vas remplir une bassine, tu vas remplir la bassine. Enfin, c'est des trucs comme ça. Et moi, ma douche en ce moment, c'est l'été, mais c'est une douche solaire, quoi. Faites maison.
2: Voilà. Ça, c'est excellent. Les douches solaires, ça c'est excellent.
1: Ben moi l'été je prends les douches froides. Hein.
0: Oui, ben, ça aussi.
4: Mais en fait, il semblerait que ce soit le contraire qu'il faudrait faire, ça. C'est-à-dire chaude en été et froide en hiver. Mais bon, il faut les prendre. Hein.
0: Voilà.
2: Apparemment c'est dangereux ça de prendre les douches froides.
0: Ouais, le matin quand tu te lèves, ça craint pas. C'est quand tu sors, tu es à 40 degrés et que tu reprends une douche froide de suite.
4: Maintenant, à titre personnel, je ne supporte pas la clim. Donc, contraint d'utiliser des méthodes alternatives. On n'a pas le choix.
0: Mais c'est toi qui siffles ou c'est moi?
3: C'est moi qui siffle. Je fais l'oiseau.
0: T'es content?
3: Je fais l'oiseau, mais les auditeurs ne l'entendent pas, je crois. Enfin, laissez des messages si vous entendez mes sifflements. C'est Mélarsen. Bon, mais de toute façon, on n'est pas prêt de résoudre le problème de la pollution et du réchauffement climatique vu comme c'est parti. Alors, on va continuer.
0: On n'a jamais su anticiper, on a toujours caché l'histoire.
3: Et puis, donc, on va continuer notre émission avec notre invité. Et donc, Monsieur Parra, défenseur des droits. Mais avant de parler, avant qu'on discute un peu de ce que c'est qu'un défenseur des droits, on va écouter son choix musical. Et son choix musical, bien, on en a parlé un peu avant l'émission. C'est un choix qu'il aime bien. C'est une de ses chansons, l'une parmi l'autre, hein, oui. Comme il disait, les chansons qu'il aime bien. C'est Imagine de John Lennon.
4: Tout à fait. En fait, cette chanson, pour moi, est un peu finalement la continuité par rapport aux défenseurs des droits. J'imagine un monde plus tolérant, plus juste, plus respectueux des droits. Donc je trouvais que cette chanson s'adaptait, mais ça venait du cœur en fait. Voilà, merci.

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1: J'espère que vous n'êtes pas rendormis. Parce que c'est une musique qui est magnifique, quand même.
2: Grave, elle est super cool, franchement.
0: Et donc on parlait justement avec M. Parra que cette musique, comme vous le disiez, correspond un peu à cette idée d'un monde meilleur. Et c'est en fait le but un peu du travail que vous exercez, en tout cas de l'activité que vous exercez, défenseur des droits, aider les gens à être mieux et à vivre dans un monde meilleur. C'est un peu votre leitmotiv, c'est ce qui vous anime.
3: Tout à fait. Et d'ailleurs, si vous voulez, ça se retrouve dans les missions du défenseur des droits et bien évidemment de ses délégués. En fait, c'est la défense des droits des usagers des services publics, la défense et la promotion des droits de l'enfant, le respect de déontologie par les professionnels de la sécurité, la lutte contre les discriminations et promotion de l'égalité. À cela s'ajoute récemment une autre mission qui est l'orientation et la protection des lanceurs d'alerte. Alors je dirais que le moment, ce choix du mois de juillet 2026 est assez propice puisque le défenseur des droits devrait être désigné, la nouvelle défenseur des droits devrait être désigné prochainement par notre président de la République. Alors je vais déjà parler du défenseur des droits, de son incarnation. Donc c'est une institution qui est prévue par la Constitution dans son article 71.1. Alors c'est le défenseur des droits est chargé de défendre les droits et les libertés individuelles dans les 5 domaines que je viens de vous citer. Donc elle a été créée, où le premier défenseur des droits était M. Baudis en 2011. Lui a succédé M. Jacques Toubon et l'actuel défenseur des droits est Mme Claire Hédon. Donc celui qui devrait être désigné sera le quatrième défenseur des droits. Voilà, donc le défenseur des droits est sur Paris, c'est son incarnation. Donc il dispose de plusieurs adjoints qui correspondent aux thématiques que je viens de vous mentionner. Et la défenseur des droits donc dispose également d'environ 250 à 260 personnels juristes et agents sur Paris et d'un réseau territorial en métropole et ultramarin d'environ 650 délégués. Or la distinction, c'est que les délégués sont des bénévoles. Donc la répartition se fait en fonction, bien évidemment, de la population que vous trouvez sur vos départements. Dans le département de l'Ariège, nous sommes 2 délégués.
0: Et oui, donc vous êtes un délégué, donc vous travaillez bénévolement et vous êtes posté, donc votre bureau, on va dire, d'activité, c'est sur la sous-préfecture.
3: En ce qui me concerne, effectivement, logé. Ma permanence est réalisée sur la sous-préfecture de Pamiers, en ce qui me concerne, et pour la préfecture de Foix, c'est Monsieur Dory. Mais la règle n'est pas nécessairement de se trouver dans un bureau ou du moins dans un bâtiment public. Hein. Vous avez également des délégués du défenseur des droits, je veux dire, dans des maisons de justice, vous pouvez en avoir dans des mairies. Il n'y a pas de règle.
0: Oui, c'est juste trouver un emplacement pour
3: exactement,
0: pouvoir travailler.
3: Exactement,
0: qui vous accueille. C'est trouver un bureau. Quoi.
3: Voilà, tout à fait. Voilà. C'est mon lieu de permanence. Cela fait, en ce qui me concerne, 14 ans que je suis à la sous-préfecture. Je m'y trouve très bien. Hein. Je fais partie, j'allais dire, des piliers de la sous-préfecture.
0: J'ai cru que vous alliez dire je fais partie des meubles.
3: Pas loin, parce que en fait, dès que je regarde par rapport au personnel qui sert depuis ces 14 ans, je crois que je dois être pas le plus ancien, puisqu'il me semble que vous aviez une secrétaire qui doit me dépasser, mais hormis cette secrétaire qui normalement devrait partir dans 2 ans à la retraite, je serai certainement le plus ancien dans les locaux, effectivement.
0: Donc vous disiez que votre but, en tout cas votre motivation, c'est d'aider les gens puisque vous êtes parce que vous savez manier et le stylo et les connaissances administratives et juridiques qui vous permettent d'effectuer votre activité actuelle.
1: Du coup, en fait, comment, parce que je veux dire, on n'arrive pas comme ça en se disant je vais être délégué défenseur des droits.
3: Non, en fait, oui.
1: Il faut quand même avoir une... Il faut que ça vienne du cœur à un moment, je pense, non ?
3: Oui, tout à fait. Non, mais ça vient, j'allais dire, tout naturellement. En ce qui me concerne, mon dernier emploi était dans le centre de la France. Et vous aviez à l'époque un médiateur de la République, ce que j'ai oublié de vous dire, en fait, le défenseur des droits et la fusion de plusieurs institutions qui existaient avant 2011. Et donc, le médiateur de la République, souvent, était implanté au siège de préfecture, puisque vous n'en aviez qu'un. Et le médiateur du lieu où je me trouvais, qui avait exercé la même activité que la mienne, m'a simplement dit à ce moment-là, lors d'une rencontre, « Mais franchement, tu devrais faire ça, tu as vraiment le profil, ça te correspond. » Donc, et avant que je parte à la retraite, lui-même avait fait des démarches auprès du siège à Paris, pour signaler éventuellement ma candidature. Ça s'est trouvé un peu comme ça. Mais ma volonté, je souhaitais quand même exercer en partant. Ma première idée, comme j'étais dans le domaine judiciaire, ma première idée, sous l'impulsion du procureur général du lieu où je me trouvais et du procureur de la République, c'était de me retrouver à la tête d'une association d'aide aux victimes. Lui-même m'avait dit, mais vous serez bientôt à la retraite, nous vous verrions bien diriger une association d'aide aux victimes. Voilà, en fait, c'était la première démarche. Effectivement, ça a fait du chemin dans ma tête. Et puis après, en discutant, mon épouse, mes enfants me disaient, mais c'est dommage, tu vas partir à la retraite et tu as tout un vécu, tu as, des compétences, ce serait dommage de ne pas les mettre à la disposition des autres. Et c'est venu tout naturellement.
1: Il faut être formé quand même.
3: Oui, mais là aussi, si vous voulez, déjà, il faut avoir des connaissances, mais pas que. Après, vous avez des formations internes à Paris. Sur les thématiques de manière annuelle. Si vous voulez, on a des formations permanentes. Hein.
1: Des mises à jour et tout.
3: Tout à fait, mais ça suit en permanence. Hein.
0: C'est pour suivre l'évolution de notre société.
3: Exactement. Ouais. Exactement. Mais là-dessus, j'étais rompu. Si vous voulez, comme j'ai une vie assez atypique au niveau professionnel, il s'avère que depuis l'âge de 22 ans jusqu'à mon départ à la retraite, j'ai toujours suivi des formations, que ce soit en université ou au niveau professionnel, où j'avais en permanence un travail intellectuel ou en tout cas des formations à suivre, des mises à niveau perpétuelles.
1: Vous aviez une formation en droit ?
3: Oui, en droit juridique, ouais. En droit pénal, pardon.
1: Et je veux dire, quelqu'un qui est, je dis un truc au hasard, charpentier.
3: Ça me paraît plus difficile quand
1: voilà,
3: même.
1: Voilà, c'est ça.
3: Ça me paraît plus difficile. Malgré tout, si vous voulez, le droit... bien que ce soit du juridique, mais même en université, j'avais quand même travaillé sur les autres domaines, mais ma spécialité, c'était quand même le juridique, le pénal. Mais après, vous avez la démarche intellectuelle est souvent la même. Après, c'est souvent le bon sens. Et c'est vrai qu'après, il y a des recherches personnelles. Si vous voulez, dès que quelqu'un vient me voir par rapport à une problématique, je fais des recherches. Je fais des recherches déjà sur cette problématique, savoir si la situation... Je fais une première expertise, une première analyse. Même si je ne suis pas avocat, je fais cette analyse quand même.
0: Alors justement, en parlant de l'expertise, sur quel cas, quel genre de cas, en tout cas, votre activité, c'est-à-dire, je veux dire, vous n'agissez pas sur des conflits entre deux personnes, par exemple.
3: Non, exactement.
0: Vous avez une activité assez particulière, enfin particulière, spécifique, vous agissez sur un autre domaine, c'est-à-dire...
3: Voilà. Tout à fait. En fait, sur les 5 domaines que je viens de vous citer, en fait, tous sont dans la sphère privée, hormis les discriminations. C'est le seul domaine sur lequel le défenseur des droits, intervient dans la sphère privée. Mais après, tous les autres domaines sont de c'est du public. C'est un différent entre un usager et un service public, alors qu'il soit étatique, qu'il soit local, une collectivité, c'est assez divers finalement. Mais c'est vrai que tout ce qui est privé ne rentre pas dans notre champ de compétences, hormis évidemment la discrimination. Après, si vous voulez, chaque délégué, souvent par département, vous avez des délégués qui ont une thématique précise en plus de leur activité. On les désigne comme des référents. En ce qui me concerne, à titre personnel, je suis référent déontologie, je suis référent discrimination, et donc voilà. Donc j'ai déjà handicap. Si vous voulez, j'ai ces 3 thématiques que je traite, pas en priorité, je traite tout, mais si vous voulez, où j'ai une expertise encore plus élaboré, je dirais, qu'un autre délégué. Mon collègue qui est délégué à Foix est lui-même délégué, c'est lui qui intervient à la maison d'arrêt de Foix.
0: Oui, et je crois que, là, parce qu'on vous avait reçu il y a quelques années
3: tout
0: déjà, c'était à l'époque un peu post-Covid, il y avait encore les normes sanitaires qui avaient un peu rendu l'émission un peu complexe, en tout cas on ne l'avait pas fait dans les locaux, en tout cas d'oxygène à cette époque-là, et je crois qu'il nous parlait aussi que lui, il intervenait aussi beaucoup sur tout ce qui est au niveau de l'immatriculation, au niveau de, il me semble... Hein,
3: en fait, on fait tout. Alors si vous voulez, bon, le problème aujourd'hui... On en parlait tout à l'heure, c'est en fait, si vous voulez, vous avez énormément de sites. Tout passe par des plateformes, tout passe par des sites gouvernementaux. Et je comprends que les usagers sont parfois un peu perdus. Et sinon pas, si vous voulez, une expérience au niveau informatique, ils sont souvent démunis, dépourvus. Même si effectivement, maintenant, vous avez des maisons France, des maisons France Service, des maisons de justice. Vous avez également au niveau préfecture un point d'accueil numérique, mais pour autant c'est pas toujours évident.
0: Donc surtout c'est vrai, les personnes âgées, quoi.
3: Voilà, tout à fait, mais la fracture numérique existe, hein. Vous avez des domaines sur lesquels vous ne pouvez pas passer par du manuscrit, enfin je veux dire vous êtes contraint d'avoir un ordinateur, d'avoir un téléphone portable, ce qui irrite finalement certains usagers. On peut les comprendre, mais cette fracture existe, hein. Et voilà, mais en fait tous les domaines, hein, on travaille sur tous les domaines. Ça passe des différends que vous pouvez avoir avec votre caisse de retraite, avec la caisse d'allocation familiale, avec la caisse primaire d'assurance maladie, avec France Travail, avec les collectivités en matière d'urbanisme. Vous parliez de droits routiers, ce que vous mentionnez, c'était les droits routiers. C'est toutes les immatriculations, les problèmes avec que vous pouvez avoir avec la préfecture. C'est le cas des étrangers, le cas de l'immatriculation d'un véhicule, d'un permis de conduire, d'une carte nationale d'identité. Mais j'ai toutes ces situations, c'est des situations qui sont mon quotidien. Hein.
0: Et quand justement vous parliez de votre quotidien, vous avez remarqué que vous avez beaucoup de travail.
3: Oui.
0: Et de plus en plus.
3: Oui, les demandes ne faiblissent pas. Enfin, en tout cas, elles ne diminuent pas. Après, il est certain aussi qu'étant présent depuis 14 ans sur le département, beaucoup d'organismes sociaux, d'associations me saisissent directement. Donc, ce qui alimente cette semaine encore, j'ai eu des associations qui sont venues me voir avec, je ne veux pas dire un cahier de doléances, c'est pas du tout ça, mais avec une liste de cas pour me demander si j'étais compétent. La liste était longue et effectivement, j'étais compétent. Donc, et c'est vrai qu'on me sollicite très largement.
4: Est-ce que vous avez assez de temps pour traiter toutes les demandes qui viennent jusqu'à vous ?
3: Je le fais, oui. J'essaie de le faire dans un minimum de temps, parce que justement, aujourd'hui, si vous voulez, dès que vous traitez souvent avec les administrations, le temps n'existe pas. Bon, je citerai pas d'administration, mais parfois ça peut attendre un an, deux ans, trois ans avoir des réponses. Moi, je peux vous assurer une réponse. Bon, parfois elles peuvent paraître longues, mais par rapport à l'administration, pas tant que ça. Mais en général, je peux vous assurer une réponse. Souvent, dans les 15 jours, j'ai la réponse de l'administration. Alors, ce que je trouvais qui est un peu la force. Si on peut considérer qu'il y a une force, l'avantage finalement du défenseur des droits et des délégués, c'est que nous disposons d'un réseau. Alors dès que je parle de réseau, ce sont des interlocuteurs identifiés auprès de chaque administration, que ce soit à la MSA, à la CAF, à la CPAM. Donc nous, dès qu'on fait une demande, on ne passe pas par les plateformes. On a l'identification, on est une personne qui est identifiée et qui, elle, nous répond.
4: D'accord.
3: Donc là, je veux dire, on ne peut pas dire on a perdu la demande. Mmh. La demande n'a pas été perdue, elle a été identifiée. Et je ne vous cache pas non plus que souvent, dès que nos demandes sont posées, les organismes répondent généralement très rapidement. Je ne veux pas dire prioritairement, je pense que nos demandes passent en priorité.
1: Mmh. Et alors, je sais par exemple que l'éducation nationale a un médiateur interne. Est-ce que c'est la même chose que vous ? Comment ça, c'est différent ?
3: Ben, en fait, c'est vrai que maintenant, là vous soulevez, je ne veux pas dire un problème, mais c'est vrai que la plupart des administrations ont mis en place auprès de leurs institutions des services de médiation, que ce soit la CAF, la CPM, toutes les institutions. Les usagers peuvent saisir l'un ou l'autre.
1: Ouais, mais il vaut mieux quand même avoir affaire à quelqu'un qui est extérieur, non ?
3: On pourrait croire que
1: le médiateur de la CPAM, par exemple, est acheté par la CPAM. Je ne sais pas comment dire.
3: Oui, mais... c'est vrai, puisque hiérarchiquement, il dépend de leur responsable. Maintenant, bon, pour le pratiquer avec nombre de médiateurs, ils sont un peu comme nous quand même. Ils essaient finalement de résoudre le problème.
0: Il faut garder une certaine impartialité quand même. Voilà.
3: Oui, ils essaient. Franchement, je serais, pas mauvaise langue, mais en tout cas, j'aurais... Je pense qu'ils s'en sincèrent dès que j'ai des rapports que je vois pour la CAF, la CPAM, même les uns et les autres, France Travail, leur réponse est souvent ce qu'elles sont. Mais c'est vrai, on peut s'interroger par rapport à la neutralité, effectivement, c'est vrai. Mais bon, jusqu'à maintenant, j'ai pas relevé de problème particulier à ce sujet.
1: Et c'est comme ce qu'on disait tout à l'heure, quand c'est là que je l'ai appris, on en a parlé aussi avant l'émission, c'est le fait que le défenseur des droits nationaux soit élu, choisi,
3: désigné
1: par le président de la République. Moi, personnellement, ça m'a... ouais, d'accord, donc il peut mettre son pote, quoi. Il a tout à fait la possibilité de mettre son pote. Hein.
3: Normalement, il consulte quand même le Parlement, mais bon, c'est lui qui désigne. C'est à son appréciation, à sa discrétion.
1: Et ça devrait pas, parce que le défenseur des droits, il peut très bien avoir un bis-bis.
0: Bon, après, ça dépend de l'éthique personnelle de la personne qui est désignée, quoi.
3: Exactement. Vous voyez, finalement, bon, les deux derniers sont assez... de personnalités différentes, que ce soit M. Toubon ou Mme Hédon, qui ont deux parcours différents, mais finalement l'un et l'autre a rempli totalement ce qu'on attendait du défenseur des droits. Franchement, aucun doute, ni sur l'un ni sur l'autre.
1: Oui,
3: vous voyez, franchement, ça peut paraître surprenant, mais là, je pense qu'ils ont été sincères dans leur mandat et il n'y a pas eu de problème en tout cas.
4: Et est-ce que vous avez senti des différences quand vous étiez avec l'un ou avec l'autre?
3: Non, enfin, je trouve qu'il y a une continuité. Je ne veux pas dire les batailles qui étaient menées par l'un a été poursuivies par l'autre. Non, franchement, je pense que les thématiques ont été maintenues. Je crois que chacun a apporté, comme je disais tout à l'heure, moi, je vais essayer d'amener ma pierre à l'édifice. Mmh. Eux aussi l'ont fait dans ce sens-là. En tout cas, chacun a fait progresser le défenseur des droits, que ce soit M. Toubon ou Mme Hédon, à son image, elle a fait progresser également le défenseur.
1: D'accord. Et du coup, est-ce que de tous les dossiers que vous recevez, vous faites une évaluation en fin d'année en disant, ben, y a eu, par exemple, beaucoup de problématiques, enfin de dossiers sur, je dis des bêtises, sur la prime rénovation, il y a eu beaucoup de problématiques sur le dossier arrêt de travail, des choses comme ça.
3: Oui.
1: Et après, c'est transféré plus haut, c'est ça ?
3: Oui, en fait, notre activité, il y a une lisibilité, si vous voulez. Tout est enregistré. Mmh. Nous avons donc un site. Bon, évidemment, on travaille par informatique. Nous disposons, si vous voulez, également d'un relais régional qu'on appelle le pôle régional avec...

0: dans notre activité.
1: C'est ça qui permet en fait à un moment donné aux défenseurs des droits nationaux de
0: des statistiques, totalement.
1: Des statistiques et donc des points de vigilance.
0: Exactement. Exactement. Si vous voulez, il le fait de deux façons en fait. C'est donc l'incarnation, Madame est donc pour le actuellement. Si vous voulez, ce qui permet de faire évoluer la législation. Mmh. Elle le fait au travers de ce constat annuel avec le rapport annuel. Et elle le fait aussi lorsqu'elle est appelée au Parlement. Elle intervient au Parlement.
1: D'accord.
0: Assez ponctuellement. Et dès que vous avez, si vous voulez, des problèmes systémiques, on le mentionne. Mmh. Vous voyez, moi...
1: Comme à une période, il y avait eu pas mal de problèmes avec la prime...
0: La prime Rénov. Alors, oui, si vous voulez, ça avait été résolu. Alors, ouais. pour vous expliquer aussi un peu notre façon de procéder, c'est que... Le délégué ne peut intervenir qu'auprès d'une autorité, enfin je dis autorité, d'un service public qui est régional ou local. Si notre interlocuteur est national, c'est directement Paris qui va gérer ce problème avec l'interlocuteur national. Ça a été le cas dans un premier temps avec la prime Rénov. Donc la prime Rénov, dans un premier temps, nous faisions remonter tous nos dossiers à Paris. Et puis comme il y a eu une telle... masse de réclamations à Paris, ils ont dit on arrête, on va prendre contact avec la directrice qui gérait la prime Rénov au niveau national pour savoir si on peut mettre une boîte aux lettres qui soit dédiée au délégué du défenseur des droits que vous pouvez traiter localement. Donc c'est ce qu'on a fait. Si vous voulez, tous les primes Rénov que l'on a eues, on les a fait dans un premier temps ça a été Paris, puis après ça a été directement auprès de la prime Rénov.
1: Ouais, d'accord.
0: Pour faciliter avec un suivi. Bon,
1: et c'est ce qui a permis aussi une évolution du suivi.
0: Oui, je pense. Oui, je pense. Je pense. Mais si vous voulez, dès qu'un problème est rencontré, moi récemment j'ai eu un problème un organisme social, mais cet organisme, comme souvent maintenant vous avez des plateformes pour certaines thématiques, même l'organisme social, vous avez une plateforme. Donc là c'était une plateforme qui était sur un département français, donc en toute logique je ne pouvais pas intervenir puisque c'était un interlocuteur national. Bon, ce problème, la personne qui m'a saisi, c'était une association, m'a dit c'est un problème qui est visiblement récurrent. C'est pour le versement d'une allocation. Bon, c'est technique où on a le sentiment que il y a un petit vide juridique ou une incompréhension dans l'application du texte qui laisse finalement une marge d'appréciation qui est parfois, bien évidemment, à la défaveur de l'usager. Donc moi, j'ai demandé déjà au niveau régional en leur disant bon, ce problème semble être un problème qui a une portée nationale, qui visiblement est traité de la même façon, mais personne n'a fait remonter encore ce problème. Donc je l'ai fait remonter en leur disant il serait utile peut-être d'en discuter directement avec l'organisme social qui s'en occupe, qu'on éclaircisse ce problème de prise en compte de ces dossiers. Vous voyez, mais après, allez, j'allais dire 98% des situations sont gérées au niveau local. Alors, pour vous expliquer un peu le déroulement d'une réclamation, dès que la personne vient, nous devons vérifier si la personne a déjà procédé à une démarche préalable auprès de l'organisme. Enfin, dès que je parle de l'organisme ou du service public. Alors, si le retour a été négatif, nous, on peut se saisir. Maintenant, il faut qu'il y ait dysfonctionnement. Je ne vous cache pas qu'en matière de délégués, parfois, on est très indulgent par rapport à la démarche préalable, parce que certaines personnes n'ont pas ont des difficultés à s'exprimer ou en tout cas à expliquer par écrit leurs problèmes. Donc, vous voyez bien, si c'est une personne âgée, voire des personnes qui étrangères, par exemple, hein, qui ont des difficultés, nous, ça nous paraît simple. Souvent, tout nous paraît simple.
1: Oui, enfin...
0: Mais parfois, pour certaines personnes...
1: Pour quelqu'un qui a du droit,
0: exactement.
1: Qui a une formation en droit, des fois, c'est beaucoup plus simple.
0: Mais je,
1: moi, je
0: ne
1: comprends pas forcément, quoi.
0: Je sais.
1: Par exemple.
0: Je sais. Non, mais je sais. Je sais. Mais parfois, ça paraît insurmontable. Et je comprends, je me mets à la place. Donc, je fais fi de cette obligation. Je considère que la démarche préalable a été réalisée. Le simple refus téléphonique suffit pour que j'interpelle l'administration. Alors là, c'est pareil. Notre intervention se fait en totale neutralité.

0: on ne peut pas défendre. Alors peut-être que le terme de défenseur des droits est galvaudé, mais les, certaines personnes pensent qu'on peut les défendre
1: au tribunal.
0: Au tribunal.
2: En fait, le terme défenseur des droits, en fait, il est plus le terme de médiateur, l'ancien terme. Enfin, en tout cas, vous avez parlé tout à l'heure
0: médiateur de la République.
2: Était peut-être toujours plus juste aujourd'hui, non ?
1: Je suis pas sûr parce que c'est finalement,
2: c'est
1: pas évident.
2: C'est un peu entre les deux.
0: Voilà. Non, mais c'est pas évident. Et c'est vrai que je me suis posé au départ, dès que j'ai exercé cette activité, je me disais, mais finalement, défenseur des droits, il y a une confusion. Mais quelle désignation aurions pu nous donner à notre activité ? Effectivement, en nous défendant les droits.
1: Oui.
0: Nous défendons les droits.
2: Après, les gens, en fait, voilà, vous êtes entre les deux. Voilà. C'est-à-dire que vous occupez des problèmes des gens envers les organismes ou les services publics, mais vous n'intervenez ni pour l'un ni pour l'autre.
0: Bon, on intervient en totale neutralité. Effectivement, dès que l'on intervient, on dit toujours, finalement, nous, dès qu'on s'adresse finalement à un organisme, ce qui est dit l'est dit par la personne qui vient nous voir. On ne peut pas exprimer de manière totale notre position. On donne la position juridique. Moi, dès que je donne ma position, je donne la position par rapport au droit. Après, on ne peut pas défendre, en fait.
2: Moi, j'ai une dernière question à vous poser avant qu'on passe à la suite. La dernière question. Vous êtes à la retraite.
0: Oui.
2: Vous êtes bénévole dans votre activité de défenseur des droits.
1: Vous êtes passionné.
2: Vous êtes passionné. Après vous, il y a qui ? Quand vous arrêterez ?
0: En fait, on nous demande de retrouver finalement des profils qui pourraient correspondre à cette activité, avoir des capacités, enfin avoir
2: alors
0: quand
2: c'est
0: même
2: ça,
0: des notions
2: qu'est-ce qu'il faut ?
0: Avoir une certaine empathie quand même, le sens du service public malgré tout, hein, et puis un certain engagement personnel.
1: Il y a ça
0: un
1: existe
0: engagement
1: encore
0: personnel.
2: Ouais. Non, mais
0: j'espère. Honnêtement, vous voyez, imagine. Je l'espère, je l'imagine que oui.
2: Parce que moi, ça me fait penser à une personne qu'on a eue comme invitée il y a quelques années, qui est malheureusement décédée aujourd'hui. C'était Monsieur Chevalier qui s'occupait à l'hôpital de Pamiers.
1: À Viam, l'association des victimes d'accidents
0: médicaux, c'est ça. La
2: et qu'on avait eu comme invité, donc j'avais posé la question, mais après vous, il y a qui ?
1: Eh bien, il n'y a plus personne.
2: Il n'y a plus personne. Et ça s'est effectué vrai, puisque malheureusement, cette personne n'est plus parmi nous. Et
1: l'association n'est plus. Elle est dormante, je crois.
0: Ah, je sais. Mais voilà. C'est tout. Vrai.
2: Bon, c'est en vrai. Tout cas, on espère que... Mais écoutez, moi, j'espère qu'en tout cas...
1: Ceci est un appel, je répète, ceci est un
0: exactement,
1: appel.
0: Mais vous pouvez, effectivement.
2: Non, parce que voilà, il va falloir qu'un jour que vous pensiez quand même...
0: En fait, les candidatures, les personnes qui veulent un jour exercer cette activité peuvent se faire connaître, il n'y a aucun problème. Hein. Soit par le net, hein, puisque sur le site du Défenseur des droits, les appels peuvent être également relevé, mais aussi en venant trouver le délégué en expliquant qu'eux seraient peut-être un jour intéressés par cette activité. Alors je voudrais faire un petit rappel pour les permanences.
1: Donner les coordonnées et les permanences.
0: Alors je vais donner quelques numéros. En ce qui concerne les délégués de votre département, vous avez Monsieur Pierre Dory qui lui est à la préfecture. Vous pouvez le joindre au 05 61 02 10 38. En ce qui me concerne, Monsieur Jean Parra, donc à la sous-préfecture de Pamiers, au 05 61 60 97 30. Vous pouvez également saisir directement l'institution. Vous avez une ligne d'écoute qui est ouverte du lundi au vendredi de 8h30 à 19h30 au 09 69 39 00 00. Vous avez également, alors là je vous donne encore pas mal de numéros, une ligne anti-discrimination. En fait, c'est une plateforme de signalement et d'accompagnement. Donc je vous donne, c'est le 39 28. Et alors également, mais là je pense que ça concerne les personnes détenues qui, elles, disposent aussi d'une ligne directe qui est le 31 41. Voilà, pour nous saisir, mais vous pouvez également nous saisir par mail.
1: Merci. Et vous l'avez le mail, peut-être, vous pouvez le dire.
0: Oui,
1: aussi,
0: alors le mail, alors donc pour Monsieur Dory, c'est Pierre, tout en minuscule, bien évidemment, pierre.dory, D-O-R-I-E, @ défenseur des droits, tout à coller, défenseurdesdroits.fr. En ce qui me concerne, Jean, le prénom, point, para, P-A-2-R-A, @ défenseurdesdroits.fr. En tout cas, je vous remercie pour votre invitation et très heureux d'avoir partagé ce moment avec vous,
1: mais
0: avec la team.
1: Avec plaisir, vous allez rester avec nous là.
3: Ah oui, bah oui.
0: Bien sûr,
1: vous pouvez participer à nos prochaines rubriques.
2: Et donc, on va continuer avec...
3: Le retour.
2: Le grand retour de notre spécialiste. Allez, qu'est-ce que tu vas nous faire d'abord, c'est ton choix
3: musical. Déjà, avant tout, c'est mon choix musical. Vous vous souvenez, je pense que certaines auditeurs et certains d'entre vous aussi doivent se souvenir de Human Legend et DJ Nikonix. Mm-hmm. Et bien, je voulais repasser cette fois-ci avec un remix de Gin Senaluma, Hola Señorita.

0: J'ai vraiment l'occasion d'en mourir.
1: Professeur Maya sort de ce corps.
2: Oui,
1: sur Oxygène FM, c'est toujours Regard d'Explorateur.
3: Ouais.
2: Alors, ah putain, comment il t'a plagié, toi aussi, t'as dit ça. Comment il t'a copié, bien qu'on est sauf. Bref, du coup, c'était Gin Sinaloma, Hola Señorita. Un remix du coup par The Human Legend DJ Nikonix sur Oxygène FM. Wouhou. Bref, en tout cas, si vous voulez vous ambiancer cet été, mettez ça et voilà. Ça suffira, je pense.
1: En tout cas, toi, ça te va, toi.
2: Ouais, ouais. Perso, moi, ça me va.
1: Bon. Alors.
2: Perso, moi, ça me va.
1: Tu nous essayes, en fait, t'as trouvé ton branchement USB, là, c'est bon. T'es chargé à bloc.
2: Ah bah, depuis un moment, ouais.
1: Alors, vas-y. Depuis un moment. Tu veux nous parler de quoi, aujourd'hui?
2: Alors, du coup, aujourd'hui, je vais vous parler d'une application qui est vraiment super cool, qui s'appelle Duolingo.
1: Ah ouais, je connais.
2: Tu connais?
1: Ouais.
2: Ah bah cool.
3: Mais en fait, il y a beaucoup de gens qui connaissent, mais qui ne connaissent pas tout.
2: Alors du coup, Duolingo, c'est quoi? C'est une application où c'est que dedans, vous allez pouvoir apprendre plein de choses, notamment plusieurs langues.
1: Mais qu'une à la fois.
2: Ouais. Enfin, du coup, c'est différentes leçons, si tu veux, avec différentes langues. Tu peux apprendre par exemple l'anglais, le coréen, l'espagnol, l'allemand,
1: ah oui,
2: et bien plus. Et tu vas devoir même également apprendre les maths, la musique et les échecs aussi.
1: Ah, ça,
2: c'est génial.
1: Ça, je savais pas. Ah
2: ouais. Non, ça c'est vraiment génial. Donc, elle est disponible sur iOS et Android, et elle est partiellement accessible. Je dis bien partiellement parce qu'il y a certaines choses qui ne sont pas accessibles aussi. Comme exemple, les maths, admettons, avec VoiceOver, c'est pas très simple quand même.
1: Oui.
2: Mais bon, après, en ce qui concerne les langues, par exemple, comme l'anglais, le coréen, etc., ça, c'est vraiment accessible, c'est très très fluide.
1: Toi, tu parles du coréen parce que t'as essayé, non?
2: Non, moi, je l'ai pas essayé, mais c'est ma sœur qui le fait très souvent, le coréen sur Duolingo. Ouais.
3: Et est-ce que c'est gratuit?
2: Alors, l'application en soi, oui, elle est gratuite, mais elle peut proposer aussi des abonnements qu'on appelle Super Duolingo.
3: D'accord.
1: Et tu t'apprends pas plus vite pour autant quand même aussi.
2: Après, avec Super Duolingo, tu peux avoir de l'énergie illimitée.
1: Ah oui.
2: Et du coup, c'est ce qui peut te permettre en gros d'apprendre un peu plus vite.
1: Toi, t'as essayé un peu Duolingo, t'as testé?
2: J'ai testé Duolingo, oui.
1: Avec VoiceOver, oui, parce que toi, t'as VoiceOver.
2: Oui, j'ai VoiceOver. J'étais encore testé sur Android, faudrait que je teste. Ou alors, Violaine, t'as le bac, toi. Tu pourrais tester.
4: Ouais, il faut que j'apprenne VoiceOver, parce qu'à l'astronome, à l'observatoire de Gusée, ils sont sur Apple.
2: Ah ouais, bah ouais.
1: Alors, donc, Duolingo, les applications, enfin, en tout cas, le procédé, c'est, on a aussi de l'entraînement oral,
2: oui,
1: c'est ce qui est pas mal, écrit, on te fait corriger, on te fait écrire des phrases.
2: Oui, ouais, c'est ça, ils te font écrire de ce que tu entends, compléter des mots manquants, la prononciation aussi, répéter des phrases, etc. Ça, c'est vraiment cool.
1: Oui.
2: Et ça peut être utile dans certains cas, par exemple, je sais pas moi, t'es dans un restaurant et tu veux, admettons, dire que tu veux...
1: Que ce steak n'est pas cuit.
2: Ça c'est à ce mot-là dans de Duolingo, mais tu veux, admettons, je sais pas moi, une orange et une pomme, tu peux le dire en anglais,
1: ouais,
2: par exemple.
3: Et j'ai vu qu'il y avait des langues peu utilisées au niveau mondial et qu'on pouvait apprendre aussi.
2: Mm-hmm.
3: Comme le Navarro, ce que j'ai dit tout à l'heure.
2: L'Hawaïen.
4: Le Maori.
2: Le Maori, ouais, aussi, ouais.
4: L'espéranto.
3: c'est rigolo, ça peut être sympa.
1: Oui, parce qu'il y a une grosse, ouais, il y a une grosse plage de sélection de langues quand même.
2: Hein, ouais, ça c'est
3: 42, je crois, c'est ça. Tu as dit tout à l'heure.
2: 40. Moi j'avais dit 26 langues ou plus. Toi t'avais dit 42.
3: Ouais, 42. C'est ce qu'il avait écrit sur le truc. Ouais.
1: Par contre, moi il y a un petit défaut quand même que j'ai trouvé sur cette application. C'est un petit défaut. Ouais. C'est si tu veux t'amuser sur alterner sur deux langues différentes à apprendre, tu peux pas. Parce qu'une fois que tu as lancé ton appli sur une langue, il te faut, je sais pas après comment tu peux accéder. Enfin là, si par exemple, si je choisis mon anglais, je reste coincé sur l'anglais. Je peux pas aller jouer de temps en temps à apprendre du portugais. Ou
2: non, après, t'as moyen de quitter ta leçon, mais après, si tu reviens,
1: tu repars
2: directement à zéro.
1: Bon, à la fois, c'est pas gênant, hein. Ça fait
2: de la révision.
1: Oui, c'est pas gênant. Bon, enfin, voilà. Enfin, quand on est dans une continuité d'apprentissage, logiquement, on essaye de maintenir une cadence, un rythme pour l'apprentissage. C'est vrai que de couper.
2: Et oui, surtout qu'après.
1: C'est le seul défaut que j'y trouve un peu. Mais sinon, après, c'est vrai que c'est une application.
2: C'est une chouette appli, ouais, Duolingo.
1: On le fait familialement, des fois, à la maison, avec le fiston et ma compagne. Voilà, donc on s'y met un peu autour, ensemble, on participe. Mmh. Je trouve que c'est assez sympa, des fois.
3: Ouais, moi, je vais apprendre le Navarro, c'est rigolo. Le Navarro.
2: Ah, bah. vas-y, prochain challenge. Dès que tu sais le Navarro, tu essaies de nous dire quelques mots sur les endroits.
1: Je crois que le Navarro, je ne sais pas si c'est vrai ou pas, mais je crois que j'avais entendu parler du fait que c'était une langue tellement compliquée qu'elle servait de codage, de langue code pour les transmissions pendant la Seconde Guerre mondiale, je crois.
0: C'est exact. Ah. Oui, tout à fait. Oui. Mmh.
1: Parce qu'elle n'était pas... si on ne connaissait pas le Navarro, on ne pouvait pas la traduire. Mmh,
0: c'est ça.
2: Intéressant.
3: Donc, je parie que c'est que des onomatopées.
1: Des transmetteurs, quoi. Enfin, c'était tout le temps des Navarros, donc c'est vrai. Exactement, que c'est une population indienne d'Amérique du Nord, on va dire, qui a été quand même relativement épargnée, en tout cas favorisée légèrement à partir de la Seconde Guerre mondiale, grâce à cette langue, à leur langue compliquée, et voilà. Enfin, après, je ne sais pas si ça leur a vraiment servi.
0: Mais... C'était pendant la guerre du Pacifique, mais oui, effectivement, voilà, exactement. C'est ça. Oui.
1: Ouais.
2: Après, pour en revenir du coup à Duolingo, quand tu apprends des langues, tu le fais chaque jour. C'est-à-dire que dès que tu as fini, exemple, 7 jours, tu re-choisis un nouvel objectif à chaque fois. Ça, c'est vraiment génial aussi. Ouais. Mais bon, en tout cas, toujours est-il que c'est une application que je te recommande vraiment.
1: Oui. Il y a d'autres types de... T'as regardé s'il y avait des trucs un peu concurrents, concurrents.
0: Il me semble qu'il y a certaines IA aujourd'hui au niveau traduction, enfin pas traduction, mais pour apprendre les langues.
2: Hier, justement, quand je me renseignais sur Duolingo, j'avais entendu parler de notre truc, c'était Papora, c'est pareil que Duolingo, mais un peu plus complet.
1: Mm-hmm. Ah ouais. Parce qu'à chaque fois que tu nous fais des rubriques avec des applications que tu trouves super cool, il faudrait que tu nous fasses quand même un jour, l'année prochaine, je te lance le défi, de nous faire une émission avec une chronique avec une application que tu trouves super pas cool.
3: Ouais, parce qu'elle n'est pas accessible, par exemple.
1: Ouais, c'est vrai, tu nous fais que des trucs bien.
3: Si, tu nous as déjà fait un truc. Tu nous avais fait un truc une fois.
1: Bon, après,
2: j'avais fait ChatGPT, mais c'était accessible, donc voilà.
1: Ouais. Non, mais après, comme quand c'est pas accessible, du coup, tu peux pas l'étudier véritablement.
2: Bah ouais, non.
1: Donc, il te faudrait que tu nous fasses une liste de ce que tu n'as pas pu essayer.
2: Ouais.
1: Directement, tu nous fais un petit listing, 4 ou 5 applications là, que tu nous débriefes rapidement et tu nous dis ça c'est pas utilisable. Mm-hmm. En tout cas au niveau de l'accessibilité pour nous, quoi.
2: Ouais.
1: Voilà, parce que voilà.
2: C'est utilisable
1: ou alors... pour l'année prochaine, ça.
2: Ouais, donc à essayer. Bonne idée. Voilà.
4: Est-ce que Duolingo s'appuie sur l'IA aussi pour fonctionner?
2: Oui, il s'appuie beaucoup sur l'IA. Mais après, l'IA sert surtout comme je le disais tout à l'heure, faire des répétitions de phrases, etc.
4: Ok.
0: Ouais, ça.
2: Bon. Donc voilà. Non, en tout cas, c'est une application que je vous recommande vraiment si vous aimez apprendre les langues.
1: Ben, tout,
2: ça pourrait être vraiment super utile.
1: Et accessible, et voilà.
2: Et accessible avec
1: vous, relativement bien, quoi.
2: Quand même.
1: Sauf les maths.
2: Ouais, sauf les maths, même la musique et les échecs.
1: Donc, matheux, s'abstenir.
2: Ouais, avion matheux.
1: Ok.
2: Ouais.
1: Ben, ça va, t'as fait le tour ?
2: Oui. Ah oui, aussi. Je ne sais pas si vous vous rappelez, bon, ça n'a rien à voir avec Duolingo, mais je ne sais pas si vous vous rappelez la dernière fois quand j'avais parlé de Crazy Party. J'ai testé le mode en ligne sur les mini-jeux et franchement ça marche super bien.
1: Bah oui, c'est cool. Bonne info pour ceux qui ont suivi la,
2: pour ceux qui ont suivi le Crazy Party, il y en a qui se demandent s'ils veulent jouer en ligne tranquillement à des mini-jeux en ligne avec d'autres personnes. Oui, c'est possible.
1: Donc ça marche bien, quoi.
2: Franchement, oui, ça marche super bien.
1: Bon, c'est cool. Très bien.
2: Voilà. Après, j'ai fait le tour. C'est bon.
1: Bon, ça va, t'as fait le tour. Merci, Evans.
2: Avec plaisir.
1: Elle m'a manqué ta chronique. Tu
2: sais. Ouais, ben.
1: Bon, allez. On va passer à la suite. Et notre suite, ça va être...
4: C'est moi.
1: C'est Violaine.
2: La douce voix qu'on adore.
1: Et c'est ton choix musical, d'abord.
4: Oui, j'ai choisi « Je l'aime à mourir » de Francis Cabrel.
1: Ah ouais. Cool.

0: C'est un problème.
1: Et voilà, vous êtes sur Oxygène FM, en regard d'explorateur. Et c'est humanité le inspirante. Moment de la rubrique Humanité inspirante. Et alors, la dernière fois, je vous avais parlé de Philippe Croizon.
2: C'est pas la dernière fois, c'est la fois d'avant.
1: Oui, la fois d'avant. C'est la dernière fois. Bon, ma rubrique, elle est passée au tapis. Donc, et voilà, vous rappelez Philippe Croizon, cet homme quadriant amputé qui traverse la Manche à la nage, puis après qui relie les cinq continents à la nage. Voilà, mais quel héros.
0: T'as trouvé plus fort?
1: Non, c'est pas plus fort, mais j'ai trouvé la personne sur laquelle ce monsieur s'est appuyé. Et des gens que l'on appelle des aidants, 11 millions d'aidants en France, et qui sont souvent invisibles, qui étaient jusqu'à quelques années pas reconnus du tout. Donc là, effectivement, Philippe Croizon, ce nom, il est plus connu, on l'a entendu, mais Susanna Sabineau, sa femme... Et non, on la connaît peu.
2: Et donc. Et pourtant.
1: Donc je vais parler d'elle aujourd'hui. Ça me paraissait intéressant de parler des deux.
2: Et de toute façon, derrière un homme célèbre, il y a toujours une femme.
1: Oui, c'est ce qu'on dit. Ouais. Voilà. Donc, petit rappel. Donc, Philippe Croizon, donc en 2010, il a traversé la Manche à la nage. En 2008, il a commencé son entraînement. Et c'est en 2006 sur des sites de rencontres, il a...
2: D'ailleurs, c'était une rigolote histoire.
1: C'était une histoire rigolote d'ailleurs. Voilà, il s'est lancé, puis il a rencontré Susanna, qui au départ, elle était sur cette plateforme pour trouver des amis, pas forcément des amoureux. Et puis voilà, elle a été séduite par son humour, par le fait que bah, quand on le voit, quand il parle, il est tellement à l'aise, tellement avenant qu'on oublie la situation du handicap. Et c'est quand elle est rentrée dans son quotidien qu'elle s'est rendue compte du handicap, en fait. Et elle est devenue petit à petit donc, son aidante, sans savoir qu'elle était aidante. Et donc, elle l'assiste dans ses gestes du quotidien, parce que vous imaginez bien que quand vous êtes quadri-amputé, donc il n'y a pas de bras, pas de mains, pas de jambes non plus. Donc, il a des prothèses, il peut se déplacer, mais souvent, il est en fauteuil et, voilà, pour manger, pour se raser. Il a besoin d'aide. Et donc, Susanna Sabineau, elle a témoigné en 2019 dans un livre qui s'appelle « Ma vie pour deux ». Et c'est à ce moment-là, finalement, qu'elle s'est autorisée à exprimer. Donc, c'est 9 ans après l'exploit de la Manche. Et donc, en fait, petit à petit, voilà. Déjà, elle avait un tempérament, Susanna Sabineau, elle a un tempérament de... C'est quelqu'un de dévoué. Donc, elle avait, avant de rencontrer Philippe, elle avait ses 3 enfants, elle s'occupait de ses 3 enfants, puis après, elle s'est occupée de Philippe. C'était assez normal pour elle. Et donc, du coup, dans l'idée qui est passée dans la tête de Philippe de traverser la Manche à la nage, il a fallu s'entraîner tous les jours, il a fallu l'emmener à l'entraînement tous les jours.
2: Surtout que si je me souviens bien, il ne savait pas nager.
1: Voilà, il ne savait pas nager. Elle est restée au bord de la piscine à l'encourager. Voilà, elle s'est oubliée sans vraiment s'en rendre compte. C'est venu petit à petit. Et donc, elle était là à le soutenir, à le motiver quand il y avait une baisse de motivation. Donc, elle a joué un rôle fondamental dans la réussite de Philippe. Et sauf que, comme ça arrive peut-être à beaucoup d'aidants, je ne suis pas aidante, je ne sais pas, mais il me semble que ça arrive à beaucoup d'aidants, ben on se dit que l'autre, c'est plus important que soi. Et donc, on soutient jusqu'au moment où on n'en peut plus. Et donc après, dans le parcours, après la traversée de la Manche à la nage et après avoir relié les 5 continents, elle a dit à Philippe, je ne sais plus qui je suis, je m'en vais, je vais faire le chemin de Saint-Jacques de Compostelle, ça va me permettre de me retrouver. Et donc une fois qu'elle a fait ça, elle est revenue et elle a dit, donc je reviens, on continue notre relation, mais par contre tu ne me demandes plus rien. Et donc, elle a eu besoin de prendre ce recul pour se rendre compte de tout ce qu'elle faisait pour se rendre compte qu'elle s'oubliait. Et ça a pris un certain nombre d'années jusqu'au moment où elle prenne conscience qu'elle est aidante, qu'elle est l'amoureuse et l'aidante. et qu'elle arrive à exprimer, à sortir de l'ombre. Parce qu'avant 2019, en fait, c'était Philippe le héros. Et elle, personne ne parlait d'elle. Et donc, avec le livre, elle a écrit donc ce livre « Ma vie pour deux ». Et elle a tout livré, tout lâché. Et donc, elle a envoyé ça à l'éditeur qui avait déjà publié les livres de Philippe. Et l'éditeur a dit « Mais attends, je peux pas publier ce livre comme ça. T'es sûr, Philippe, t'es démoli dans le livre. Enfin, on te voit sous un autre jour. » Et l'éditeur a demandé à Philippe de répondre à chaque chapitre, en fait, pour que ça passe mieux. Et donc, du coup, ce livre, Ma vie pour deux, que je n'ai pas pu lire, puisqu'il n'est pas en e-book et il n'est pas dans une version qui puisse être accessible, du coup, il y a un dialogue, et il y a, après le partage de Susanna, il y a Philippe qui dit, enfin, je sais un petit peu qu'est-ce qu'il a dit, parce que dans les interviews, il en parle, il s'excuse, il dit oui, ça c'est vrai, enfin, du coup, ça fait un dialogue qui semble être assez rigolo, et c'est à partir de ce moment-là que Susanna a utilisé finalement la notoriété de Philippe pour défendre la cause des aidants. Mmh. Et donc, à travers ce livre, sensibiliser aux besoins des aidants et à les encourager à ne pas s'oublier, à ne pas oublier de prendre soin d'eux aussi. Et elle a, au niveau de l'État, elle a justement alerté l'État, sensibilisé l'État pour que les aidants aient un statut, pour que les aidants aient des facilités pour pouvoir prendre du repos. Et donc, il y a eu, si je me suis bien renseignée, il y a eu depuis donc, l'aide journalière des proches aidants de 65 euros par jour qui leur permet de travailler un petit peu moins pour prendre soin de leurs proches. Il y a aussi une caisse de retraite... si les aidants quittent leur activité, que l'État cotise pour la retraite à leur place pour pas qu'ils se retrouvent sans rien quand ils seront à la retraite. Et voilà, il y a des choses qui se mettent en place, il y a un dispositif de répit. Donc moi, je suis pas calée en droit, peut-être. Mais, que vous connaissez
2: en fait,
1: je voudrais
2: donner un chiffre qui fait peur. C'est un aidant sur trois décède avant l'aider.
1: Oui,
2: donc c'est vachement important que l'aidant soit pris en compte comme ça.
1: Voilà, parce que je me suis renseignée sur l'espérance de vie des aidants. Et en fait, elle est. Il y a deux phénomènes, en fait. Il y a la mortalité rapide, là. Souvent, il y a des aidants qui décèdent peu de temps après l'annonce de la maladie de leurs proches. Oui. Et puis, il y en a ceux qui n'arrivent pas à trouver l'équilibre entre prendre soin d'eux et prendre soin de leur aidant. Ceux-là, ils s'épuisent petit à petit. Et quand ça dure à l'échelle, quand il y a des grosses pathologies ou que ça dure à l'échelle d'une vie, on parle de, ils perdent 15 ans d'espérance de vie par rapport à la moyenne. Donc, c'est quand même important qu'il y ait des dispositifs, enfin, qu'on ne parle pas que uniquement des personnes en situation de handicap, mais aussi qu'on fasse une place aux aidants et qu'on les accompagne et qu'ils soient soutenus pour prendre soin d'eux, ne pas penser que c'est égoïste de prendre soin d'eux, ne pas s'oublier pour mettre en priorité les rendez-vous médicaux de leurs proches, que c'est important de prendre soin de soi pour pouvoir aider les autres.
2: Tu peux rappeler le titre du livre et l'auteur?
1: L'auteur, c'est Susanna Sabino, et le titre du livre, c'est « Ma vie pour deux ».
2: Alors, je lance un appel, vous avez bien retenu le titre et l'auteur, à tous les donneurs de voix, on en a en Ariège, je pense, qui nous écoutent, prenez ce bouquin... Et enregistrez-le pour les bibliothèques sonores, parce que je pense que ça pourrait être intéressant les personnes déficientes visuelles puissent aussi l'avoir. Voilà.
1: Et j'avais aussi envie d'ouvrir sur... peut-être, Maya, tu peux nous dire, à la PPM, est-ce qu'il y a des choses qui sont prévues, proposées pour les aidants
2: Alors, pas vraiment. Déjà, le fait que les personnes déficientes visuelles viennent sur les activités, ça permet à l'aidant... De lâcher prise. Ensuite, effectivement, on peut les accompagner sur les dossiers, les informer sur leurs droits. Moi, je fais souvent quand ils viennent quand la personne en situation de handicap vient avec son ou sa proche, je prends souvent du temps avec le proche aussi. Et ensuite, il n'y a pas vraiment d'activité spécifique pour les aidants, bien que des séances comme la sophrologie, ça puisse faire du bien, comme la médiation animale aussi, ça fait du bien. Voilà. Mais nous, on prend tout le monde s'ils veulent venir ensemble. Si sur une randonnée, il y a le proche et pas la personne en situation de handicap, nous, on s'en fiche, quoi. Voilà. Mais c'est vrai qu'il y a quand même la sophrologie, c'est pas spécifique à l'aidant. La médiation animale non plus. Mais. Je sais qu'à la sophrologie, les proches aidants qui y vont seuls. C'est comme... enfin, voilà. C'est,
0: Il y a aussi des sorties pour les jeunes aidants.
2: Avec la maison des ados.
0: Avec la maison des ados à Foix et à Saint-Girons, qui propose des sorties, enfin, on va dire une semaine de vacances pour les jeunes aidants. Voilà, en fonction des demandes et de l'importance de voilà, ils font ça assez régulièrement, enfin c'est annuel, et c'est bien pour soulager aussi ces jeunes qui sont dans un environnement où ils sont aidants sans le vouloir, enfin ils n'ont pas trop le choix,
1: sans le savoir,
2: ils n'ont pas conscience du savoir expérientiel rare qu'ils ont acquis.
0: Voilà, donc tout ça existe, il faut le savoir, enfin, et justement il y en a qui ne le savent pas.
2: Et après, ce que je trouve qu'il va falloir travailler aussi, c'est justement, je parlais des savoirs expérientiels rares, c'est la mise en valeur de ce savoir, parce que les jeunes aidants, quand on discute avec eux, ils font des choses, voilà quoi. Zach, par exemple, il te guide, il calcule même pas qu'il te guide, quoi, Serge. Mais en fait, c'est un savoir que, il y a un enfant comme ça sur 50 qui doit savoir faire ça, voire sur 100.
0: Mais bon, après,
2: et ça, faudrait le mettre en valeur.
0: Il a appris sur le tas, sans le vouloir, quoi. Enfin,
2: oui. Je suis d'accord, mais il sait. Il sait que il va falloir te dire à droite, à gauche, des choses comme ça.
0: Ah, il a les réflexes.
2: Il a les réflexes. Ouais. Il faut qu'il arrive à en prendre. Faut travailler sur la prise de conscience de l'aidant, de ce savoir, et aussi travailler au niveau institutionnel et tout sur la mise en valeur de ce savoir qui est en fait hyper important, quoi.
0: Oui, il sait des choses que d'autres ne savent pas à ce niveau-là.
3: Certainement.
0: Ouais. Bon, c'est un petit plus aussi, mais à la fois, bon, c'est peut-être quelque chose qui s'en serait passé aussi, mais ça voulait dire qu'il ne serait pas dans un environnement en tant que jeune aidant, quoi. Voilà.
2: Après,
0: on le souhaite à personne, mais bon, on en a besoin aussi.
2: Après, la relation au handicap, la relation du jeune aidant face à l'handicap, elle diffère selon quand le handicap est à l'entrée dans la vie familiale. C'est-à-dire que si il est né qui avait déjà le handicap, pour lui, il n'aura pas connu autre chose, donc il ne pourra pas faire de comparaison. Donc, même si on compare avec le copain, la copine, on ne réalise pas. Tandis que si, je ne sais pas, le handicap, il arrive dans la famille, alors le gamin, il a 15 ans.
0: C'est ça.
2: C'est pas la même relation.
0: La transition est plus compliquée.
2: Voilà.
0: Ouais.
2: Surtout si c'est brutal en plus.
0: Bon, enfin voilà quoi. Donc, il ne faut pas les oublier, quoi, les aidants.
3: Oui, c'est sûr.
1: Ils sont 11 millions en France. Donc, il y a 12 millions de personnes en situation de handicap déclarées et 11 millions d'aidants.
0: Ouais.
1: Donc,
0: ça fait plus
1: important. Ne vous oubliez pas, les aidants. Ne vous oubliez pas.
0: Ça fait 24 millions de personnes, presque, on va dire.
1: Ouais.
0: Allez, 23 millions sur 65 millions d'habitants. Ça fait beaucoup.
2: Moi, je dirais une chose,
0: c'est important, en fait, quoi.
2: Moi, je rajouterais que pour mieux accompagner, il faut être bien dans sa tête. Faut être bien dans sa tête, faut être en accord. Et donc, il faut penser à soi, il faut prendre le temps aussi d'accepter le handicap de l'autre. Mais ça, c'est tout un débat dont on pourrait discuter une autre fois, parce que c'est vraiment...
0: Très bien. Bon, merci en tout cas, Violaine. T'as fait le tour,
4: c'est... Merci,
1: oui,
4: Violaine.
1: J'ai terminé.
0: Voilà.
1: Merci beaucoup.
0: C'est mon tour, donc ça va être mon choix musical.
2: Oui.
0: Et moi, j'ai choisi comme choix musical, c'est Damien Saez, Dis-moi qui sont ces jeunes.

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0: Eh oui, vous êtes toujours sur Oxygène FM et c'est toujours mon regard d'explorateur. Alors, ma rubrique, vous êtes habitué à ma rubrique maintenant, voyage, mais je ne vous ai pas vous envoyé voyager aujourd'hui, mais on va parler quand même un peu voyage puisque eh bien, on arrive en vacances, hein, ça va être les périodes estivales. Donc, je vais vous parler de quelques précautions à prendre. Hein,
1: Buvez de l'eau.
0: C'est important quand
1: vous
0: même.
1: Vous prenez votre verre, vous ouvrez le robinet, vous mettez. Prenez pas de l'eau chaude.
0: Les gens partent en voyage. Alors, première chose que je pourrais dire, c'est que bon, les gens, la première étape.
1: De... N'oubliez pas ma mission vers d'autoroute.
0: c'est important, oui. Aussi, quoi. Et oui, parce que les grands-parents aussi ont besoin, avec ces chaleurs, tu en as parlé. Aujourd'hui, on traverse une période quand même assez caniculaire. Et je pense que cet été, on va avoir droit, on en a passé là pendant 15 jours, c'était quand même déjà intense. Et je pense que...
1: Elle est de retour.
0: Ouais, on en a droit. Donc c'est vrai qu'il faut faire attention aussi aux personnes âgées. Première étape, c'est le départ en vacances. Hein. On prend un véhicule et on charge le véhicule, on met toute la famille dedans et on part sur un trajet plus ou moins long. Les précautions à prendre, mais je ne le dirai jamais assez, toujours pareil, on le dit, prenez de l'eau. Arrêtez-vous régulièrement pour prendre des pauses.
1: Faites vérifier votre véhicule avant de partir.
0: Et faites vérifier votre véhicule, niveau d'huile, niveau de votre liquide de refroidissement, la pression des pneus et l'état de vos pneus, très important. On prend. Alors, si vos pneus sont en bon état, pensez-y, si vous faites vous-même votre entretien, le matin, à froid. Avant que la voiture ne roule, on fait la pression des pneus. On n'attend pas qu'elle ait roulé sur quelques kilomètres. Les pneus ont déjà chauffé, ils se sont déjà étirés. Ce sont des pressions qui sont assez irrégulières une fois qu'on fait le niveau. Donc c'est le matin avant de partir, voilà, enfin le matin voilà, avant de partir là, à froid. Il ne faut pas que le véhicule ait roulé. Ça c'est la première indication. Ensuite évidemment, hein, on le dira jamais assez, les limitations de vitesse, on fait attention, on ne fait pas les fous. Il y en a assez qui le font pour nous, donc c'est déjà dangereux. Il ne faudrait pas se retrouver. Le but, c'est que de partir en voyage, en vacances, c'est de revenir. Mmh. Hein, c'est pas un aller simple vers un endroit où on ne voudrait pas aller, quoi. Et où finir dans un hôpital ou pire que ça. Ensuite, deuxième précaution que je pourrais parler,
1: c'est. On laisse pas les enfants ni mamie dans la voiture quand elle est fermée à clé.
0: Quand on fait des arrêts sur les aires d'autoroute, de vérifier que tout le monde est dans la voiture quand vous partez. ça peut arriver qu'une fois qu'on est sur l'autoroute, on ne peut pas faire demi-tour pour revenir sur l'autoroute. Il faut faire la sortie, revenir sur l'autoroute, machin. Enfin, je vous explique pas la boucle, quoi. Ensuite, maintenant, c'est vos destinations. Ben, en fonction, chacun choisit ses destinations. Alors, je vais faire globalement la mer ou la montagne. Pour ceux qui partent à la mer, avec ces chaleurs-là, on ne s'expose pas non plus pendant trop longtemps à ces fortes chaleurs, ou alors il faut penser à se couvrir avec des vêtements un peu protection UV, la crème solaire. On prend pas un petit indice, hein, c'est fini ça. On oublie les petits indices, on part sur des indices importants, voire protection intégrale, ça fait pas de mal. Vous bronzerez quand même, hein, parce que faut savoir que les crèmes solaires, la façon dont l'indice est indiqué, c'est quand on y met une épaisseur un peu, enfin c'est assez important. C'est-à-dire qu'on est presque recouvert entièrement.
1: On est blanc.
0: Ouais, exactement.
1: On est blanc et huileux.
0: Moi, j'ai aucun souvenir d'avoir vu une personne se retrouver complètement blanche.
1: Ah, moi aussi. Voilà. Moi aussi, j'avais. J'avais un cousin. J'ai un cousin. Mais à l'époque, il était. C'était en roue.
0: Et c'est pour ça.
1: À peau hyper fragile. Ouais. Du coup, en fait, il avait une tonne de crème blanche sur la figure. Et alors, il prenait pas les crèmes un peu liquides là. C'était vachement. Elle était épaisse, quoi.
0: Et l'indice, il est fait comme ça. Hein. Il est basé sur ça, sur ce type d'application. Alors que nous, ce qu'on fait, on en met dessus et on l'étale jusqu'à ce que ça devienne invisible. Finalement, on se retrouve avec un film tellement fin qu'un indice, on va dire une protection totale, se retrouve avec un indice extrêmement bas. Alors imaginez si vous faites la même chose avec un indice qui est déjà bas. Et puis vous avez ça, plus rien comme protection. Donc
1: t'as la aujourd'hui,
0: le soleil, il faut le savoir, hein. Enfin, tout le monde l'a remarqué, aujourd'hui le soleil.
1: Ah, il marcelle, il tape hein, en ce moment.
0: Il tape fort.
1: Dès qu'il sort, il tape pas, même en hiver d'ailleurs.
0: Donc fais attention avec les protections, les indices. Alors évidemment, pour ceux qui veulent protéger un peu l'environnement et qui n'ont pas peur d'avoir quelques petites traces blanches sur la peau, on prend des crèmes solaires de minérales. Elles sont moins nocives pour les coraux et la vie aquatique, puisque quand on va dans l'eau après s'être mis un indice, enfin une protection solaire, il y en a un peu qui part dans l'eau. Et le minéral est le moins agressif pour le milieu maritime. Bon, ça c'est à savoir. Les enfants aussi, chapeau. Surtout les plus jeunes, et puis hydratation, il faut essayer de prendre de l'eau et pas de la bière forcément, hein. Un plein soleil c'est pas une bonne idée.
1: Et les vêtements UV pour les enfants, c'est
0: vêtements,
1: top.
0: Ouais, vêtements UV pour les plus jeunes, c'est le mieux, franchement.
1: C'est très bien.
0: Au moins un sweat UV. Ouais. Voilà. Et la crème pour les autres parties qui sont pas couvertes. Voilà. Personnes âgées, en tout cas, si vous partez pas en vacances et que dans votre entourage vous avez des voisins qui sont âgés et qui ont pas forcément beaucoup de fréquentation, ou que leurs enfants soient partis eux aussi en vacances et donc les grands-parents sont restés derrière. Et ça fait pas de mal d'aller frapper un peu de temps en temps à leur porte, leur dire bonjour, de voir s'ils vont bien. Ça mange pas de pain en fait. Et parce que si jamais il y a un problème, au moins vous pouvez intervenir ou faire intervenir les pompiers pour les aider. Voilà, ça c'est toujours bien. Pour la montagne, bon, on est à peu près sur la même politique de protection. Bon, à part qu'on n'est pas maillot de bain à la montagne en général. Donc on a en général un pantalon de rando assez fin, un t-shirt, un chapeau, on n'oublie pas les chapeaux. Mais surtout, on chaussures adaptées.
1: On oublie les claquettes et les tongs. Ouais.
0: Moi j'ai vu, hein, je peux le dire par expérience, hein, je partais sur des chemins de randonnée en montagne avec des gens qui étaient en short et claquettes et tongs. Wow. C'est pas bon, c'est pas une bonne idée. Surtout, alors c'était sur des petits sentiers pour aller voir des points d'intérêt, hein. C'était voir une cascade, bon. Voir des choses comme ça.
1: Une cascade d'Ars, mais j'ai vu quelqu'un en talon. Hein.
0: Ça fait rien. Si en montagne, si les secours doivent intervenir, pour des choses aussi ridicules que ça, parce que moi j'appelle ça un peu quand même, c'est du savoir-vivre. C'est du savoir-vivre juste, tout simplement. Éviter que les gens qui ont vraiment des problèmes, les gens qui ont vraiment un accident, des problèmes, une foulure, parce qu'on est mal chaussé, ça c'est limite, c'est presque pas normal que ça arrive. Voilà. Donc c'est pour ça, pensez à vous chausser correctement. Quand on est en montagne, ce qu'il y a de bien qu'on fait des petits circuits, un bâton pour vous aider à marcher, ça aide bien. Ça soutient un peu le haut du corps, ça permet d'avoir un meilleur maintien du corps, ça soulage la pression sur les jambes, puisque vous vous aider avec les bras. Voilà, c'est des petits détails comme ça, et de l'eau évidemment, hein, puisqu'on part en montagne, et qu'il va faire chaud. Même s'il fait toujours un peu plus frais, ça fait rien. Aujourd'hui, on n'a pas trop le choix, il fait chaud partout. Voilà, et j'ai un peu fait le tour. Hein, si vous avez d'autres conseils, allez-y.
1: Si vous partez en vacances, c'est n'abandonnez pas vos animaux et ne les laissez pas enfermer dans la
0: maladie des enfants et les belles-mères sur les aires d'autoroute. Hein,
1: Ouais, mais les animaux aussi. Animal, quand on l'a, on l'assume.
0: C'est ça. On ne part pas, on se dit, tiens, on choisit un animal. C'est pour le garder, c'est pas pour le laisser sur une aire d'autoroute dès qu'on se dit « Oh, je pars en vacances, je peux pas l'emmener, je sais pas quoi en faire. »
1: Et il y a de plus en plus de campings qui acceptent les animaux, il y a de plus en plus de plages aussi, donc on peut trouver des solutions.
0: Voilà. Et puis vous le faites garder par quelqu'un ou vous faites venir quelqu'un régulièrement pour...
1: Il y a des jeunes étudiants aussi hein, qui ont besoin de sous et qui seraient prêts à promener Médor.
0: À venir régulièrement lui donner à manger, à boire, hein, voilà. Donc on n'abandonne pas les animaux, on assume. Voilà. On a des enfants, c'est pareil, on assume.
1: Ah merde, on me l'avait pas dit ça.
0: Non, mais c'est pas fourni avec la notice, c'est pour ça.
1: Mais ouais, il n'y a même pas de notice, en tout cas, moi je l'ai perdu.
0: Alors voilà, ben bah, écoutez, si vous avez d'autres, Monsieur Parrain, vous avez des conseils. Si je veux parler d'une dernière petite chose, vous partez à l'étranger, pensez à prendre une attestation de santé qui est fournie par la.
2: C'est tout à fait. Par la CPM ou l'équivalent.
0: Voilà, c'est très important puisque si vous avez un accident, que vous vous retrouvez à avoir besoin d'une hospitalisation ou dans un hôpital à l'étranger, vaut mieux avoir ce genre d'attestation.
2: Au niveau européen, oui, effectivement.
1: En parlant de ça, moi j'ai la carte vitale européenne.
2: C'est ça.
1: Mais on ne peut pas l'utiliser en France.
2: Non, tout à fait, mais...
1: C'est con.
2: Je sais bien.
1: On est en Europe, je crois, en France, non?
2: Si, non, en fait, c'est ça, c'est la carte européenne, la carte vitale.
0: Ouais.
1: Vous avez d'autres conseils à donner, monsieur Parrain?
2: Non, à titre personnel. Bon, là, je serai présent toutes les vacances. Donc, vous voyez, finalement, juillet et août, n'hésitez pas.
0: Donc, vous, vous les vacances, vous les faites
2: partir un peu plus tard. Mais là, au mois de juillet et août, vous parliez des enfants, on reçoit les enfants, les petits-enfants, tout simplement. Ouais.
0: Voilà. C'est eux qui viennent
2: C'est eux qui viennent.
0: Voilà. Des fois, c'est vous, des fois, c'est
2: eux. Oui, tout à fait. Mais là, comme nous sommes dans le sud, eux ne sont pas... L'un est à la montagne, l'autre à Paris, donc pour eux, c'est le passage.
0: Non, mais après, l'Ariège, c'est un beau département, c'est
2: exactement,
0: bien de venir en vacances.
2: Exactement.
0: C'est très agréable.
2: Voilà. Pour eux, d'ailleurs, pour les petits-enfants, c'est... dès que vous leur demandez leur département, c'est l'Ariège. Hein. Ouais. En fait, c'est la maison des grands-parents, pour le plus jeune, c'est, dès qu'ils parlent, c'est « je vais dans l'Ariège ». En fait, pour lui, l'Ariège, c'est la maison des grands-parents.
0: Toute l'Ariège, vous avez une grande maison.
2: En une seule maison, on a toute l'Ariège.
0: Voilà. Bon, mais voilà, mais merci en tout cas. Merci, monsieur Parrain, d'avoir accepté cette invitation, encore une fois.
2: Merci.
0: Merci, Maya.
1: Merci, Violaine.
3: Merci, Evans.
4: Avec plaisir.
0: Merci,
1: merci
0: Léa.
1: Serge.
4: Merci, Serge.
0: Merci, Kéo Manette. Merci à toutes nos auditrices.
1: Merci à tous nos auditeurs.
4: Et à bientôt sur les ondes
3: d'Oxygène FM.
2: Merci.

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2: Je suis actuellement à Micro-Sillon et je vais vous présenter une chronique de Stéphane featuring Lenny. La création musicale, c'est Amé Penchant, nouvelle version, qui était datée de 8 juin 2026. Et je me présente, j'appelle Kaira.
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1: Je vais vous présenter la création musicale lumineuse de Mépé, qui était datée de 8 juin.

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1: Et l'émission juillet 2026. Je vais vous présenter ce que Zakaria fait de sa chronique Influence et Manipulation, mais qui était datée le 8 juin 2026.
2: Chronique Influence et Manipulation. ZAC, zone d'activité criminelle, parce que la vraie criminalité, elle est rarement là où on nous dit de regarder. On croit qu'on choisit, on croit qu'on décide, mais la vérité, celle que personne ne veut entendre, c'est que la plupart du temps on obéit à des mécanismes, à des réflexes, à des gens qui ont lu ce livre avant nous. Cialdini, psychologue américain, a mis un nom sur les 6 leviers qui gouvernent nos comportements. 6, pas 60. 6, et ça suffit pour tenir une civilisation entière en laisse. La réciprocité. Le vendeur vous offre un café, vous vous sentez redevable. Un échantillon gratuit en supermarché et hop, vous achetez. On vous donne rien, on vous achète. La cohérence. Vous avez signé une petite pétition en ligne. Anodin. 2 semaines après, on vous demande un don et vous dites oui, parce que vous avez déjà dit oui. Le pied dans la porte. Toujours le même pied. La preuve sociale. 4 étoiles sur 1000 avis. Vous ne lisez même pas les commentaires, le troupeau a décidé pour vous, vous suivez, on suit tous. L'autorité, une blouse blanche, un titre, un costume bien coupé, et vos cerveaux se mettent en veille, on a tous une case, je fais confiance à l'expert, et elle s'ouvre toute seule, sans qu'on le décide. La sympathie, vous achetez à des gens que vous aimez bien. Le sourire calibré à la télé, la conseillère qui vous appelle par votre prénom, c'est pas de la logique, c'est de la chimie. Et là, la chimie, elle gagne toujours contre la raison. Et la rareté. Plus que 2 en stock, vrai ou faux, peu importe. La peur de manquer est l'arme la plus ancienne du monde. Elle précède le capitalisme. Elle précède le commerce. Elle est gravée dans nos os. Six leviers, on y tombe tous, parce qu'on est faible, parce qu'on est humain, parce que ces mécanismes-là court-circuitent la raison. Il part directement à l'animal qu'on est resté malgré nos diplômes, nos certitudes ou nos smartphones. Alors oui, ce livre, on peut le lire pour vendre, pour convaincre, pour manipuler. Certains le font, beaucoup le font, soyez honnêtes. Mais Cialdini propose autre chose, une prise de judo. En judo, on n'oppose pas la force à la force, on utilise l'élan de l'adversaire pour le retourner. Et bien ici, c'est pareil. Une fois que vous connaissez ces 6 leviers, vous les retournez. Quelqu'un joue la rareté avec vous, vous le voyez. Quelqu'un vous offre quelque chose pour vous mettre en dette, vous le sentez. La connaissance devient le mouvement. Et vous n'êtes plus la cible, vous êtes celui qui esquive. Savoir, c'est ne plus subir. Influence et manipulation. Ici, c'était Zac. Zone d'activité criminelle, on se retrouve demain.

0: Mais je vais présenter la chronique de Camille, chronique My Mirage, Iron Butterfly. C'est un groupe de rock de musique.
1: La chronique musicale de Camille. Je vais vous présenter la chanson My Mirage, écrite et composée par Doug Ingle. Cette chanson est extraite de l'album In Gada Da Vida, sorti en 1968 du groupe Iron Butterfly, groupe composé de Doug Ingle à l'orgue et au chant, de Eric Brand aux guitares et au chœur, de Lee Norman à la basse et de Ron Bushy à la batterie et aux percussions.

0: Je me présente, j'appelle Kayara. Je vais vous présenter ce qui a fait comme chronique Jean-Noël. Les voyages dans ma vie. La date, c'était du 15-6-2026. Le voyage, voyage!
1: Les passagers à destination du vol New York 711 sont priés de se présenter porte.

0: Prochain arrêt, les périples de Jean-Noël.
1: J'ai visité 16-17 pays au cours de ma vie. Mon 17e pays est les Dom-Tom français. Mis à part l'Europe, j'ai été surtout en Amérique dans ma vie.

L'Allemagne également, la Belgique, l'Espagne, la Grèce, le Portugal, la Croatie, l'Irlande, l'Italie, l'Andorre et Malte.

0: Puis en Amérique, j'ai visité le Canada, le Mexique et surtout les Antilles hispaniques, Cuba et République dominicaine, ainsi que les Antilles françaises et la Guyane, ayant vécu un an en Guadeloupe scolarisé en quatrième. En Afrique, je n'étais qu'au Maroc. Ces dernières années, j'ai fait des voyages avec des gens de Micro-Sion, en espérant continuer à voyager dans l'avenir. Positive vibration pour le futur. Jean-Noël.
1: Sur

0: Bonjour, c'est Jean-Noël. Je vous présente une chronique de Julien Leblond sur le dub qui a été fait le 18 juin 2026.
1: Bonjour chers auditeurs, moi c'est le Julien Leblanc Sound sur YouTube. Vous m'écoutez quand vous voulez, quand vous semble. Nous sommes aujourd'hui à la date du jeudi 18 juin 2026. Je vais vous expliquer en quelques mots qu'est-ce que le dub, techno dub, dubstep, être dubstep. Qu'est-ce que le dub? Le dub est un genre musical issu du reggae jamaïcain, un remixage réalisé en temps réel à partir de bandes magnétiques par des ingénieurs du son. Il est à l'origine d'un remixage radical qui met en avant le couple rythmique, basse et batterie, et les effets de son.

quels instruments sont utilisés dans la musique dub? Avant, quant aux instruments utilisés en dub, on peut retrouver la basse, la batterie, la guitare, le clavier, le mélodica, des percussions, les platines, le sample ou la table de mixage. Il est également caractérisé par les différentes pistes. Le dub est-il plus ancien que le reggae? On oublie souvent que la technique et le style du dub trouvent leur origine dans le rocksteady, et le reggae jamaïcain. Les grands ingénieurs du son jamaïcain de la fin des années 70, soit 1960, et le début des années 70 ont été les pionniers du remix instrumental et les premiers à populariser ce style.

4 rythmes. Dans la musique jamaïcaine, un rythme est une séquence musicale formant la base d'une chanson, souvent jouée par la basse ou le clavier. Il a pour particularité d'être réutilisé de multiples fois. Comment fonctionnent les rythmes ? Dans le dancehall jamaïcain, le rythme désigne l'accompagnement instrumental des morceaux et est synonyme de la section rythmique et du groove du morceau, notamment au niveau de la basse et de la batterie. Les genres musicaux jamaïcains qui utilisent ce terme se composent du rythme et du chant interprété par le DJ.

Electro dubstep est un genre musical qui utilise l'électronique qui émerge dans la banlieue de Londres à la fin des années 90. Qu'est-ce que l'électro dubstep? Novo dub ou l'électro dub, joué par des instruments en live, par opposition au remix, avec beaucoup d'effets comme le delay ou le cut-off. Les parties de batterie sont souvent agrémentées de beats à tendance hip-hop ou drum and bass, et de nombreux scratchs ou samples étoffent les morceaux. C'est quoi le dub techno? La dub techno. La dub techno est une sorte de fusion entre la techno minimale et certaines caractéristiques du dub jamaïcain, comme le delay ou la reverb, pour créer une atmosphère plus dense et des structures plus travaillées.

que veut dire dubstep? Le dubstep, aussi appelé dark garage ou encore 140, en référence au BPM 140, est un genre de musique électronique originaire pour sa plus grande partie du sud de Londres à Creighton. Qui est le DJ numéro 1 au monde? Charles Devitt a été élu DJ techno numéro 1 au monde. Merci d'avoir écouté, à bientôt. Voilà, vous pouvez me retrouver sur ma page YouTube en tant que Julien Leblanc Sound. Merci.

0: Bonjour, je vous présente une chronique de Christophe Desmottes alias Poirot sur Alpha Blondy.
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0: Et maintenant, Julien Reynaud nous présente sa chronique, le show des fous volants du début de l'aviation aux États-Unis.
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1: Bonjour, on est le 15 juin 2026 à Toulouse. J'ai une chronique sur les shows des fous volants de Cole Patton. En clair, c'est des avions de figure sportive, des Français, Allemands et des Américains.

Le show de fous volants de Cole Patent. C'était pendant la guerre, la grande guerre, c'est 2014. Au-dessus des lignes alliées, un Fokker triplant caractéristique portant les voies noires de l'Allemagne impériale se livrait à un mortel balai aérien contre les biplans aux couleurs de l'Angleterre.

dans les tranchées. De part et d'autre, le feu s'était arrêté. Fascinés, les combattants erraient les yeux fixés sur le ciel. Et soudain, tout vire, le biplan basculait, tombait en vrille et s'écrasait au milieu d'une foule de gerbes de flammes entre les lignes adverses. Tandis qu'après un grand virage, le triplan reprenait le chemin de sa base au milieu des hurrahs des fantassins allemands.

0: Bonjour à toutes et à tous, bienvenue sur les ondes d'Oxygène FM, de Radio Balade et de Radio Marseillette. On est très heureux d'être avec vous aujourd'hui pour partager ce plateau radio au bord du canal du Midi à Castelnaudary. On est au Square André Corps et ce soir, eh bien, c'est le Lightning Fest qui est de retour comme chaque année bien sûr à Castelnaudary et ce sera à partir de 20h et vous pourrez découvrir ce festival, redécouvrir peut-être si vous ne le connaissez pas. Donc depuis Castelnaudary et sur les ondes d'Oxygène FM, Radio Marseillette et Radio Balade. On est diffusé sur 6 fréquences, le plateau radio également, sur le 94.2, le 102.2 pour Oxygène FM, sur le 101.3 et le 91.8 pour Radio Marseillette et ensuite dans la Haute-Vallée de l'Aude sur le 101.8 et le 106 FM. Voilà pour toutes les fréquences. On va commencer donc cette émission. Bien sûr, on va recevoir les artistes qui seront là ce soir. Et puis, on commence par recevoir Rachel. Rachel qui est là chaque année depuis 3 ans. À présent, Rachel qui travaille également à l'office de tourisme de Castelnaudary, mais qui a un nom, donc Lauragais, c'est ça? Bonjour.
1: Castelnaudary, Lauragais, Audois, oui. Tout à fait.
0: Castelnaudary, Lauragais, Audois. Et donc, aujourd'hui, en tant que spectatrice de ce festival, puisque tu ne travailles pas dans le petit cabanon à côté comme l'année dernière et l'année d'avant. Comment ça va, Rachel?
1: Ça va très bien. Aujourd'hui, il fait un petit peu moins beau que l'année dernière, effectivement. On aura un spectacle un peu plus
0: rafraîchissant. Nuageux,
1: mais rafraîchissant, tout à fait.
0: Ouais.
1: Avec un peu de chance, on n'aura pas de pluie, pas de problème. Pour profiter de notre Lightning Fest annuel.
0: Ouais, exactement. Donc, 4 groupes ce soir de styles très différents. On va les découvrir à travers ces 2 heures, puisqu'on est en direct jusqu'à 18h dans un premier temps. Et puis, on reprendra le direct à partir de 20h, 20h15. Voilà, sur nos ondes. En tout cas, il y a un petit peu de vent. Il fait bon quand même, hein, au bord du canal du Midi aujourd'hui.
1: On en profite.
0: Exactement, c'est un grand plaisir. Il y a ton chien également qui est avec nous, qui est un teckel, qui dit bonjour d'ailleurs. Oh, il est.
1: Il profite de la fraîcheur, ouais,
0: exactement,
1: justement.
0: De la fraîcheur du sol.
1: Des essais musicaux.
0: Effectivement, un grand chien qui est là parmi nous aujourd'hui. Bien sûr, il y a Hubert également à la photo qui est avec nous. Il va peut-être pouvoir nous dire un petit mot, Hubert, qui chaque année prend en photo le Lightning Fest maintenant depuis 6 ans, je crois. Tu peux prendre un petit casque, un petit micro. On va recevoir Hubert, notre photographe favori, qui est du côté du Lauragais également, bien sûr. Hubert, qui est avec nous, bonjour.
2: Bonjour à toi.
0: Comment ça va?
2: Ben écoute, très bien. Beau temps sur Castelnaudary, bien frais, comme il faut, pour un bel été.
0: Voilà, on entend un petit peu de vent derrière, voilà, qui fait du bien un peu.
1: Pas de cigales cette année. Petit...
2: Ouais. Non, c'est la clim naturelle, c'est pas pareil. La clim du Lauragais.
0: Exactement, au bord du canal du Midi. Hubert, tu es photographe depuis 5 ans au Lightning Fest. Comment tu as découvert ce festival?
2: Eh bien écoute, très simplement, une petite annonce de Sarah qui cherchait un photographe. Et j'ai pris contact avec elle, j'ai trouvé ça son idée géniale. D'une part, ouais, par rapport à son association pour la maladie de Charcot, et d'autre part, la plateforme musicale qu'elle avait installée sur Castel, pour faire bouger Castel.
0: Ouais.
2: Et habitant dans le Lauragais, dans un petit village à côté de Villefranche de Lauragais, c'est très bien. Voilà.
0: Bien sûr, c'est pas très loin du coup.
2: Non, c'est à côté, une vingtaine de minutes de Villefranche de Lauragais à peu près.
0: Voilà, donc c'est plutôt sympa, c'est... autour de chez toi, et donc tu t'es dit, ça y est, bingo, j'ai envie d'aller à ce festival, de découvrir et puis faire des petites photos. C'était au Théâtre des Trois Ponts à l'époque.
2: Tout à fait.
0: C'était ça,
2: tout
0: ta
2: à
0: première
2: fait.
0: Édition du Lightning Fest, et depuis, bah, chaque année, c'est le rendez-vous annuel pour toi.
2: Oui, puis en plus, c'est de grande famille, le staff, ça fonctionne comme une famille. Donc, on aime et on revient.
0: C'est exactement ça, et puis on reste après pour aider à ranger, on reste pour mettre des petites bâches dessus s'il pleut, etc. En général, chaque année, on reste jusqu'au bout, jusqu'à 3h du mat.
2: De toute façon, c'est une petite assoce. Donc, tout le monde, faut que les gens soient polyvalents, il faut s'entraider, et puis on est là pour ça. Voilà. Donc,
0: exactement.
2: À suivre les photos de ce bel événement de ce soir.
0: Comment on peut retrouver finalement les photos que tu vas faire, les photos des années passées également?
2: Ah ben c'est très simple, il suffit déjà sur les réseaux sociaux, donc vous tapez Hubert Loriot ou Shoot Photo, que ce soit sur Insta, Instagram ou sur Facebook. Et puis vous verrez tout ça en images d'ici quelques jours, parce que ça demande un petit peu de temps. Toutes les photos seront bien sûr travaillées. Ce n'est pas de la photo directe. Donc, pour avoir de belles images, il faut du temps et du travail. Vous verrez ça en images. Voilà.
0: Comment on travaille les photos, finalement? On a un petit logiciel, on travaille des heures.
2: Pas des heures. Bon, déjà, on sort des photos qui sont correctes, hein, qui sont bien nettes. Et puis après, on fait juste ce qu'il faut, mais surtout en noir et blanc, parce que là, c'est de la couleur, parce que le noir et blanc étant de la couleur. Et on retravaille des choses comme les contrastes pour avoir un beau visu et surtout des photos qui nous parlent, parce que la photo doit parler.
0: Voilà, et être dynamique aussi.
2: Tout à fait.
0: Eh bien, merci beaucoup.
2: Voilà, merci Maxime.
0: Cet aspect très technique.
2: Je t'en prie, bon travail, parce que Maxime, nous, bien sûr, ça va être toute la soirée aussi pour lui. Tout le monde travaille, oui. Tout le monde est là.
0: C'est ça, exactement.
2: Et on attend tout le monde.
0: Et jusqu'au bout, jusqu'à la fin. Bien sûr. Merci beaucoup, Hubert. C'est Hubert Loriot, L-O-R-I-O-T, que vous allez pouvoir retrouver sur les réseaux sociaux, bien sûr, pour retrouver les photos des prochains concerts et festivités autour de chez vous dans l'Auragais. Merci beaucoup, Hubert. On va se retrouver tout à l'heure, toujours avec Rachel, bien sûr, qui, toi aussi, du côté du l'Auragais, finalement.
1: Et, c'est ça.
0: Et qui vient profiter du bord du canal du Midi aujourd'hui.
1: Tout à fait. On profite du temps frais pour se balader un petit peu.
0: Exact. Merci en tout cas d'avoir commencé cette émission avec moi. On va écouter un petit peu de musique. Le temps d'aller chercher les premiers artistes également. Il y a les balances qui vont continuer tout au long de cet après-midi. Voilà, quelques petites gouttes, mais ça ne va pas durer. Et on va se retrouver très très vite, bien sûr, sur nos ondes. On continue donc, on est en direct pendant 2 heures, jusqu'à 18h pour le plateau, et à partir de 20h jusqu'à minuit et demi pour la soirée, bien sûr, du Lightning Fest depuis Castelnaudary. Voici un morceau d'un groupe ariégeois qui s'appelle Tyler and the Crew. Le morceau s'appelle Peace of Heaven. On écoute ça tout de suite sur Oxygène FM, Radio Ballade et Radio Marseillette.

0: C'était le groupe Ariégeois, Tyler and the Crew, ici sur Oxygène FM Radio, Baladé Radio Marseillette. On est toujours en direct depuis Castelnaudary, le square André Cor, au bord du canal, bien sûr. Et on est ici pendant 2 heures. On va recevoir les artistes de ce soir. Et parmi les artistes donc, qui seront là ce soir à partir de 20h au Lightning Fest à Castelnaudary, on aura Goodbye Osterman, un groupe d'indie rock. On aura Droid, un groupe de trip-hop rockindus. Cœur d'Artichaut, qui est un groupe de disco toulousain. Et puis Asmoseus, on verra comment ça se prononce avec eux, bien sûr, tout à l'heure. Et qui est de rock alternatif métallisé. Voilà, donc ça, c'est pour les artistes qui seront là ce soir à Castelnaudary. On va les découvrir dans un petit instant avec leurs morceaux, bien sûr, entrecoupés d'autres titres de musique régionale et locale. Et puis, on a notre ami Raph. Raph, qui fait partie de l'équipe Oxygène FM et de l'équipe Stéréoxyde. Bonjour, Raph.
1: Et bonsoir, bonjour. Midi.
0: Bel après-midi à toi aussi, comment ça va?
1: Ça va, ça va. J'étais sur le plateau en train de finir de monter 2-3 bricoles. Debout depuis 7h, arrivé ici à 8h pour commencer à installer toute cette scène et toute la technique qui va avec.
0: Voilà, tout à fait, puisque tu es bénévole dans l'association Cohesson depuis
1: ça.
0: L'année dernière, l'année d'avant
1: c'est ma deuxième année.
0: C'est ta deuxième année. Comme le disait Hubert, on a eu Hubert tout à l'heure sur ce plateau. Hubert Loriot, donc le
1: photographe, attitré.
0: Exactement, depuis 6 ans maintenant, pour le Lightning Fest. Il nous disait, voilà, c'est une ambiance super conviviale, familiale.
1: Exactement,
0: où tout le monde,
1: le mot familial convient parfaitement parce que... c'est plus que des potes, quoi. On est vraiment accueillis comme des rois par tout le monde et puis on se sent bien quand on est ici.
0: Exactement, et puis voilà, on donne tous un petit peu un coup de main puisque on est super polyvalent.
1: Ouais.
0: On a envie de donner un coup de main, c'est ok.
1: C'est ça.
0: C'est ouvert.
1: Voilà. Là, il va falloir quelqu'un pour goûter la bière derrière.
0: Voilà.
1: Je vais me proposer.
0: Alors,
1: tu vois.
0: Tu sais qu'on est à 5 mètres hein, du. On n'a pas choisi. L'emplacement de ce plateau par hasard, cher ami.
1: On est chez le brasseur.
0: Voilà, c'est exactement. D'ailleurs, il y a le panneau électrique, là, il y a marqué buvette dessus. Donc, on est vraiment en plein cœur de la buvette. Ce plateau, bien sûr, Raph, ça fait un petit moment qu'on ne t'a pas entendu sur nos ondes. Alors,
1: c'est vrai.
0: On t'a entendu l'année dernière sur Radio Balade.
1: Ouais.
0: Et Radio Marseillette, bien sûr, pour l'animation du festival, puisque tu animes aussi ce Lightning Fest depuis l'année dernière.
1: Ouais, j'ai un comparse qui m'a enrôlé dans cette aventure et c'est avec plaisir que je le fais avec toi, Max.
0: Exactement, mais merci beaucoup. Avant, je le faisais avec Guillaume, qu'on embrasse, qui est
1: ouais,
0: à fond romain maintenant, et qui ne peut plus animer ce festival, mais en tout cas, il est toujours dans nos cœurs, cher Raph.
1: Oui, oui, et puis il n'est pas bien loin, on l'a vu il y a quelques semaines.
0: Bien sûr.
1: Il sera de retour.
0: Il sera de retour. Il viendra, je suis sûr, il reviendra sur vos ondes. Et donc, depuis l'année dernière, tu animes ce festival. C'est quoi la sensation d'animer, finalement, de faire la transition entre tous les groupes qu'il
1: Alors,
0: y a
1: À vrai dire, quand tu m'as embarqué dans cette aventure, je me disais, ça va être compliqué, ça va être dur de meubler ce temps d'interplateau, de raconter des choses pour occuper un peu le public, notamment pour les ondes de la radio, ne pas générer de trous ou d'avoir à diffuser de la musique au lieu de parler de l'ambiance, de parler du public qui est là, de tout ce qui se passe en live.
0: Exactement.
1: Et puis finalement, ça passe très vite et c'est sympathique. On interroge du public. Qui soit nous raconte des petites blagues, soit
0: voilà.
1: Nous chante des petites chansons, c'est
0: exactement
1: au cœur de chacun et c'est très très sympathique. Ouais.
0: Voilà, donc c'est totalement libre, la parole est libre.
1: Exactement.
0: Dans ce festival.
1: Ouais.
0: Voilà, avec modération bien sûr. L'abus d'alcool est dangereux pour la santé, on le rappelle.
1: C'est ça.
0: Mais on va quand même goûter les petites bières là tout à l'heure.
1: Plus on progresse dans la soirée, moins on comprend ce que les gens veulent nous dire.
0: Exactement, c'est vrai que l'année dernière, c'était quoi, minuit et quart? On a eu du bon
1: ouais,
0: monde hein, quand même.
1: C'est clair.
0: Voilà. Mais en tout cas, c'est toujours un plaisir de vous avoir. N'hésitez pas à venir ici donc à Castelnaudary. Il fait frais.
1: C'est clair, on en a assez bavé avec la chaleur et la lourdeur du temps.
0: Exactement.
1: Là, on a un petit air frais. C'est couvert, mais pas vraiment menaçant. Je pense qu'on va passer entre les gouttes et ça va être une belle soirée.
0: Et bien ça, c'est parfait en tout cas. Raph, donc, depuis 7h du matin, tu es réveillé.
1: Ouais, et tu sur les pieds de guerre.
0: Qu'est-ce qu'on fait quand on arrive ici à 8h du mat? Qu'est-ce qu'il faut faire?
1: Eh bien, il y a un gros camion avec des kilos de matériel à décharger pour monter la scène, pour monter les portiques, pour mettre les lumières, pour les kilomètres de câbles qu'il y a à dérouler et à répartir tout autour de la scène, que ce soit des câbles électriques pour alimenter tous les équipements, des câbles de communication pour que la régie puisse recevoir tous les sons depuis le plateau. Et bah ouais, ça demande pas mal de temps. On est une petite équipe de 5-6 et on s'est bien organisé.
0: Les gens qui sont là pour organiser ça, il y a Fred à la technique. Il y a Edwin pour les lumières. Ouais. Il y a Paul qui coordonne
1: Paul
0: tout
1: qui
0: ça également.
1: Et Matt qui nous a bien aidé aussi. Sa carrière de rugbyman a été appréciée pour soulever les enceintes.
0: Matt, il était là l'année dernière,
1: ouais.
0: Matt.
1: Ouais, ouais. Mathieu,
0: bien sûr.
1: Il est pas là.
0: Ah oui, c'est Mathieu.
1: Il est pas là, mais il était là.
0: Oui, je me souviens, on est allé au camping ensemble l'année dernière, oui, Mathieu.
1: Tout à fait.
0: Donc oui, il était là. En tout cas, vous étiez 4-5 là ce matin, et puis cet après-midi, vous continuez. Donc il y a toute la structure à installer, les lumières, le son. Et là, il y a des groupes en ce moment qui font les premières balances.
1: Ouais, alors on a déjà eu le groupe Droid qui nous a fait profiter de quelques extraits de ses chansons, et ça va être vraiment très très bien. J'ai trouvé quelques notes dans le chant qui m'ont rappelé Björk.
0: Ouais, ok.
1: Et puis des sonorités de guitare, hein, bien plus agressives et qui lance sur un rock sympathique, on va dire.
0: Tout à fait. Donc c'est un groupe de trip-hop rock indus.
1: Voilà.
0: Qu'on va découvrir bien sûr tout à l'heure. C'était le groupe qu'il y avait juste avant là sur les balances, ou c'était
1: le premier groupe de la journée.
0: Ouais. Ouais. Et le deuxième groupe donc que tu as pu découvrir en avant-première ces balances.
1: Eh bien, s'appelle H. Mateus.
0: Ouais.
1: Et c'est celui qui vient de passer là à l'instant, et bien aussi, ça
0: rock
1: promet.
0: Alternatif métallisé.
1: Voilà.
0: Mais on va découvrir un petit peu tout ça là, je disais tout à l'heure, on va écouter de la musique des groupes qui vont se produire ce soir.
1: C'est
0: pour
1: ça.
0: Vous
1: et puis
0: donner
1: on va,
0: envie.
1: On va aussi rencontrer les artistes qui vont venir nous dire quelques mots, j'espère.
0: Bien sûr, et on va aller les chercher.
1: On va aller les chercher.
0: Ouais. Ils vont venir avec nous, bien sûr. Il y a toujours Rachel d'ailleurs qui est avec nous.
1: Tous les ans, elle est là.
0: De l'office
1: soit elle travaille, soit elle vient en public. C'est parfait.
0: Exactement.
1: Une fidèle.
0: Une fidèle. Et ça nous permet aussi de parler de l'office de tourisme, du Lauragais. Alors, Lauragais au doigt. Alors, attends, je monte.
2: Castelnaudary, Lauragais au doigt.
0: Castelnaudary, Lauragais au doigt.
2: Avec quelques nouveautés cette année en plus, sur le territoire au doigt.
0: Ouais.
2: Notamment un spectacle, ou plutôt une immersion entre son et lumière à nos seuils de Naurouze, qui sera là tout l'été jusqu'à fin août, à la nuit tombée. Tous les soirs, vous aurez droit à un spectacle assez impressionnant et vraiment familial.
0: Au seuil de Naurouze.
2: Au seuil de Naurouze, tout à fait.
0: Ah ouais, c'est la première année.
2: Entre canal et patrimoine.
0: C'est la première année que vous faites ce genre de choses?
2: C'est la première année. Mais ça reviendra l'année prochaine et l'année suivante, si tout va bien.
0: C'est chouette, tous les soirs.
2: Vous pourrez en profiter tous les soirs jusqu'à fin août.
0: Waouh. Et toi, tu y seras aussi?
2: Oui, j'y serai à partir du 1er août.
0: Tu y travailles la journée, mais tu fais partie aussi de l'organisation des spectacles ou pas du tout?
2: Non, du tout.
0: C'est déjà pas mal.
2: Moi, je redirige les personnes intéressées
1: vers le lieu.
2: Vers le lieu.
0: Exactement. Mais merci beaucoup pour cette petite information touristique piège Lauragais. Non, ouais, je me trompe. Je me trompe, mais il y a Lauragais dedans aussi, et on travaille avec eux également, avec Oxygène. Donc. On les embrasse, les amis de piège Lauragais Malepère.
2: Des territoires contigus, tout à fait.
0: Voilà, et pas concurrents.
2: Non, du tout.
0: Vous connaissez bien.
2: On travaille toujours ensemble avec les territoires alentours.
0: Tout à fait. Donc, Lauragais, Castelnaudary, Lauragais.
2: Au doigt.
0: Au doigt. Voilà, au doigt et à l'œil, comme on dit.
1: Tu me l'as ôté de la bouche.
0: Oh non. Mais je te la remets, tiens. Raph, merci d'être avec nous.
1: Avec plaisir.
0: On va aller chercher nos petits artistes, on va aller goûter notre petite bière. Je rappelle, l'abus d'alcool est dangereux pour la santé, t'as consommé avec modération.
1: Tout à fait.
0: Enfin, pas l'abus.
1: L'abus avec modération, c'est compliqué, mais oui, effectivement, l'alcool en général est à consommer avec modération.
0: Exactement. On va passer une super soirée ici, une super après-midi, jusqu'à 18h en direct sur les ondes de Radio Marseillette, Radio Balade et Oxygène FM. On se retrouvera après, bien sûr, dès 20h, 20h20, je crois, 20h30, même le premier concert. Mais il faut venir avant. En tout cas, les antennes vont décrocher.
1: Découvrir le lieu pour profiter encore des derniers rayons de soleil et du bassin. C'est bien de venir un peu plus tôt.
0: Exactement. Merci à toutes et à tous. On revient dans un petit instant. À tout de suite, on va écouter un groupe qui s'est produit l'année dernière pour le pré-Lightning Fest. Et l'année d'avant, je crois, ils avaient joué au Lightning Fest. C'est le groupe Dose Theory qu'on aime beaucoup, qu'on avait reçu en studio d'ailleurs à Oxygène FM en Ariège. Et qu'on vous diffuse tout de suite avec un morceau qui s'appelle Uppercut, le bonus track de leur album. Et on va chercher nos petits artistes dans un instant. Oxygène, Radio Balade, Radio Marseillette, bonjour.

Ça aussi, c'est un groupe de trip-hop, mais il est ariégeois. C'était Lisa M, ici, sur les ondes d'Oxygène FM, Radio Marseillette et Radio Balade. On est très heureux de vous retrouver en cet après-midi, depuis le Square André Cor à Castelnaudary, bien sûr, pour le Lightning Fest. Le Lightning Fest annuel, c'est ce soir et c'est à partir de 20h qu'il faut être là. Il y aura des food trucks également sur place. Et de la boisson, bien sûr, vous allez pouvoir vous abreuver chez nous. 25 juillet, donc, c'est aujourd'hui à 20h au Square André Cor à Castelnaudary. Et c'est gratuit, n'hésitez pas à venir y faire un tour. On est au bord du canal, c'est bien sympa, on est à côté du boat. Voilà, où il y a plein de bateaux tout autour, des péniches aussi sur le canal du Midi à Castelnaudary. Et donc, le festival 20h, à partir de 20h ce soir, il y aura quatre groupes de styles totalement différents. On aura de l'indie rock, du trip-hop, de la disco et du rock alternatif métallisé. Donc, n'hésitez pas à venir faire un tour. Le groupe d'indie rock, il s'appelle Goodbye Osterman. On va le découvrir tout de suite. Ce sera les derniers qu'on recevra normalement sur ce plateau tout à l'heure, ce plateau radio. Et les premiers, ce sera Droid tout à l'heure, bien sûr. Ou encore le groupe Asmodeus qu'on recevra. Je suis accompagné également de Raph qui est pas très loin. Il y avait Rachel également tout à l'heure de l'office de tourisme Castelnaudary. Laura Gué au doigt, qu'on remercie d'être passé. Et tout de suite, Goodbye Osterman. Eh bien, c'est un des groupes que vous allez pouvoir découvrir ici depuis le Square André Cor à Castelnaudary. On est en direct. Bienvenue à tous et à tous sur Oxygène FM, Radio Marseillette et Radio Balade. Bonne journée.

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1: C'était Goodbye Osterman. Ils seront nos invités tout à l'heure sur ce plateau, bien sûr. Ils seront ce soir ici à Castelnaudary en direct sur Oxygène, sur Radio Marseillette et Radio Balade. On est très heureux, vraiment très heureux d'être au Canal du Midi ici, donc Square and Record à Castelnaudary pour Lightning Fest. Dans un instant, on va recevoir les premiers groupes de ce plateau, mais en attendant, voici le morceau de Zoran, c'est les Fiegels Ancestraux. C'est également ariégeois, hein. Je vous diffuse plein de trucs ariégeois, mais c'est parce que voilà, je suis également bénévole sur Oxygène FM, même si on est diffusé sur trois radios. Merci en tout cas à ces radios de nous diffuser, Radio Marseillette et Radio Balade, comme chaque année, on vous embrasse. Et le morceau de Zoran, du côté de Mirepoix, c'est les Fiegels Ancestraux, partie 1 sur Oxygène, sur
2: groupe.
1: Balade et sur Radio Marseillette. Merci à toutes et à tous et on se retrouve tout à l'heure, bien sûr, depuis Castelnaudary dès 20h.

Le groupe ariégeois Zoran, ici sur nos ondes Oxygène FM en Ariège, Radio Balade et Radio Marseillette dans l'Aude, bien sûr. On est ici depuis Castelnaudary, depuis Square André Corps.

0: Avec nous, c'est un des groupes qui se produira sur la scène ce soir du Lightning Fest, c'est le groupe Goodbye Osterman. Bonjour à vous.
1: Salut.
0: Comment ça
1: Jean
0: va
1: Jean-Maxime.
2: Salut.
0: Oui, c'est marqué sur mon t-shirt, c'est pour ça que tu l'as retenu. Bonjour les gars, comment vous vous appelez?
1: On s'appelle Goodbye Osterman du coup et on a un groupe d'indie rock qui vient de Toulouse.
0: Ouais, donc vous venez de Toulouse, vous venez de pas très loin. On a découvert un morceau de votre groupe tout à l'heure, bien sûr. Donc Goodbye Osterman, c'était le morceau L'échec. Est-ce que ce morceau, il est sur un album ou pas?
1: Non, ce morceau, il est sorti en single en fait en dehors de notre premier album. C'est le morceau le plus récent qu'on a sorti d'ailleurs. Et voilà, c'est juste parce qu'en fait on est arrivé à la fin de notre premier album et on commence à entamer un nouveau cycle.
0: Ouais, donc, tout
1: on a
0: à
1: sorti
0: fait.
1: L'échec pour lancer.
0: C'est le premier single du prochain album finalement.
1: C'était un single qu'on a un peu lâché comme ça en fait. Concrètement sur la suite. Puis bon, c'est un vrai débat hein, sur est-ce qu'on continue à sortir des albums ou pas. C'est le débat de la plupart des artistes aujourd'hui. Mais donc là aujourd'hui, on s'est lancé sur cette sortie single. Et puis pour l'instant, je crois que c'est le rythme qu'on va prendre pour les prochains.
0: Ouais, tout à fait. Donc votre groupe, il existe depuis longtemps. Il y a déjà un premier album qui est sorti, qu'on peut retrouver un petit peu partout. Mais votre groupe, il s'est formé comment?
1: Le groupe, il s'est formé fin 2023. Enfin, il s'est formé, c'est mon projet perso, initialement. J'avais déjà sorti deux morceaux tout seul et puis en fait après je suis allé retrouver un petit peu les gars, donc Franck, Ludo et Julien.
0: C'est une histoire de copains, c'est ça? Vous connaissez depuis longtemps ou vous êtes rencontrés sur la musique finalement, pour la musique?
1: On s'est rencontrés pour la musique globalement. Alors Ludo, je le connaissais avant Osterman parce qu'on avait un groupe de métal ensemble. Donc en fait on a juste pris la suite de ce projet, on a joué ensemble et puis Franck je l'ai rencontré via une annonce et Julien on l'a rencontré via... une auto-postulation, mais c'était une annonce aussi. Ouais.
3: J'avais assisté un peu, ouais.
1: Ouais, mais c'était bien.
0: et finalement, ça crée ce groupe qui aujourd'hui fonctionne. Et vous êtes venu ici à Castelnaudary pour tout casser.
1: Ouais. C'est l'idée, ouais. En tout cas, on a l'énergie pour. Donc,
0: Ça fait plaisir. En tout cas, pourquoi l'indie rock? Qu'est-ce qui vous a donné envie de partir sur ce style-là?
1: C'est une question d'influence. Alors bon, c'est un peu compliqué parce que même sur le jeu de l'étiquette, c'est toujours un peu compliqué de poser sur ce qu'on fait. Mais l'indie rock, c'était un choix aussi parce que c'est beaucoup d'influence du projet. Hein. Surtout toute la vague Brit Rock du début des années 2000. Puis pas mal de courants de rock alternatif et de choses comme ça. Enfin voilà. Dans le jeu de l'étiquetage, c'était ce qui paraissait le plus juste aujourd'hui.
0: Ouais.
1: Même si la musique, elle est assez riche, qu'elle est un peu compliquée à définir. Mais...
0: Tout à fait. Et donc ce festival, comment vous en êtes arrivé à venir jouer là ce soir? Comment ça s'est passé?
4: Oui, en fait, je suis seul à ne pas venir de Toulouse. Je suis chorien.
0: Ah.
4: Et du coup, je connaissais le festival puisque je suis venu plusieurs fois ici. J'aimais beaucoup. Et je me suis dit, ça peut être l'occasion de jouer un petit peu
0: à la maison.
4: Là où j'habite, à la maison. Et puis, en fait, c'est un lieu vraiment hyper sympa. Les conditions sont bonnes, il y a un bon son, le lieu est, je trouve magique en fait, c'est un lieu que j'aime beaucoup.
0: Ouais,
4: j'ai en tant que chorien et puis bon, de toute façon voilà, c'est assez sympa de venir ici. Donc on a postulé et on est ravis d'avoir été positionné ce soir.
0: Exactement, parce qu'il y a eu de plus de 120-130 candidatures, je sais plus, et vous êtes ressorti parmi les premiers finalement.
4: C'est ça.
0: Et félicitations à vous bien sûr. Merci. Qu'est-ce qu'on peut dire pour donner envie aux auditrices, auditeurs de se déplacer ce soir à Castelnaudary s'ils ne sont pas d'ici, par exemple s'ils sont à Carcassonne ou alors à Pamiers? Pourquoi venir ici voir votre groupe? C'est pas facile.
1: Si vous voulez venir passer un bon moment, si vous voulez venir danser, si vous voulez venir vivre des moments de rock un petit peu plus forts, on a une musique qui couvre énormément de spectres. Alors déjà, ça parlera à ceux qui ont l'âme la plus musicale d'entre vous, parce que vous allez entendre plein de choses qui sont très riches et qui sont très cool à venir décrypter. Mais même si vous êtes moins mélomane, on a des morceaux qui sont entraînants, on a des morceaux qui font bouger. Je pense qu'ils peuvent être fédérateurs, donc Donc voilà, on va passer un bon moment tous ensemble et ça c'est le principal.
0: Voilà, l'idée c'est de faire danser les gens, de faire de ce moment un moment fédérateur comme tu le disais. À travers ces morceaux, est-ce qu'il y a des messages particuliers est-ce que vous êtes engagé peut-être sur certains sujets à travers vos morceaux ou on est là pour faire la fête?
1: Non, en fait il y a toute une thématique. Alors en plus sur l'album, là aujourd'hui on va jouer principalement les morceaux de notre premier album. Il y a toute une thématique liée au temps, donc c'est pas vraiment engagé hein, dans le sens, il y a pas de message politique évidemment, mais c'est tout lié voilà, sur cette question du temps qui passe, du temps qui est passé. Donc il y a pas mal de sujets qui sont liés à ça, les paroles parlent beaucoup de ça. C'est pas extrêmement festif hein, quand on écoute stricto sensus les textes. Mais voilà, dans la forme de la musique, ça rejaillit sur quelque chose qui est assez énergique, assez dynamique.
0: Très bien. Est-ce qu'on peut rajouter peut-être quelque chose ou alors on peut s'écouter aussi un de vos morceaux peut-être que vous pouvez choisir pour donner envie aux gens?
2: Peut-être ce qu'on peut dire, c'est que ce soir, c'est la dernière fois qu'on va jouer certains morceaux du premier album. Parce que là, on est vraiment en train de préparer la suite. On a quelques nouveautés aussi qu'on va jouer ce soir,
0: ouais,
2: pour ceux qui veulent découvrir. Voilà, donc si y en a qui veulent écouter notre musique et le premier album, c'est le moment pour venir les voir ce soir.
0: Parce que là c'est décidé, vous n'allez plus jouer ces morceaux.
2: Alors certains on va les garder quand même, après il y en a y a quand même une majorité. Voilà, une majorité.
0: Vous allez faire un grand ménage dans la...
2: Oui, même pour nous ça fait du bien de renouveler un petit peu, ça fait un an et demi qu'on les joue quasiment toutes les semaines, donc là il faut renouveler.
0: Parce que vous tournez beaucoup, vous tournez chaque semaine, vous jouez quoi?
2: Non, quand même pas, après on répète. Pas mal.
3: Ouais. On a quand même fait pas mal de concerts en même temps.
2: Ouais, sur l'année qui est passée.
3: À Bordeaux,
0: Chalais, ouais, Toulouse. Bourges.
4: Ouais, on était au printemps de Bourges.
0: Ah ouais, bien.
4: Voilà, donc j'ai dit Bordeaux, Cholet, Rochefort, qu'est-ce qu'il y a eu d'autre? Bègle, Toulouse beaucoup plus Toulouse évidemment.
0: Ouais, bien sûr.
4: Et là dans la région, c'est la première fois.
0: Vous n'êtes pas encore passé en Ariège par exemple ou du côté Carcassonne?
4: En Ariège, non, on a été jusqu'à Albi. Mais non, effectivement, Carcassonne n'y a pas été, mais il faudrait qu'on s'active. En fait, ça dépend aussi de notre démarchage. On n'a pas encore entamé notre démarchage là-bas, je pense, donc il faut qu'on le fasse.
0: Et peut-être que certains organisateurs qui écoutent leur radio, là, du côté Carcassonne ou du côté de l'Ariège, s'ils ont envie de vous programmer, comment ils font?
4: Déjà, je voulais leur dire qu'on est disponible, qu'on est motivé. Et ils ont juste à nous contacter via Insta, via Facebook, via un mail. Et puis, de toute façon, nous, on va aussi envoyer des messages, on va leur envoyer, donc de toute façon, voilà, s'ils veulent nous contacter, nous on est toujours très motivés pour faire des dates, où qu'elles soient d'ailleurs.
0: Très bien, mais on va pouvoir découvrir tout ça, et puis pour découvrir votre musique, pour les gens qui peuvent ni écouter ce soir, ni dans un instant, ni ou qui ont envie de vous réécouter en fait finalement, et de toper leur album, comment on fait?
1: Aujourd'hui on n'a pas fait de distribution physique, donc l'album il n'existe que sous format digital. Donc ça se passe sur les plateformes de streaming principalement, sur YouTube aussi. Et pour l'instant, il n'y a pas vraiment d'autres alternatives.
0: Ouais, bien sûr. Il n'y a pas eu encore peut-être de financement participatif ou des choses comme ça? Vous n'y avez pas pensé du tout?
1: Non.
3: Moi j'y ai pensé, mais je pense que ce n'est pas encore le moment. Ça viendra peut-être plus tard.
0: Oui, bien sûr.
1: Ouais. Ouais, sur un premier album, on n'avait pas encore de public. Enfin, on lançait un petit peu et en plus la plupart des morceaux étaient déjà composés, donc on n'a pas vraiment nourri ce truc là et le point de faire du merch aujourd'hui, donc c'était pas encore la priorité. Là pour l'instant on préfère vraiment s'articuler sur le fait de pouvoir tourner.
0: Vous allez tourner, vous allez jouer, vous éclater.
1: C'est ça.
0: Et nous aussi on va s'éclater à vous écouter et à vous découvrir. Merci d'être venu sur ce plateau.
1: Merci à toi pour l'interview.
5: C'est Maxime.
0: Sur Oxygène FM, Radio Balade et Radio Marseillette, sur trois radios en même temps. On s'écoute donc Goodbye Osterman, In the Quiet Echoes of Days Gone By.
1: Ok, ça
0: va,
1: moi ça me va.
0: Ça va? Je vous ai pas fait choisir finalement.
1: Ah non, mais
0: en tout cas,
1: bien,
0: j'avais chargé celui-là. Merci à vous et à tout à l'heure sur la scène du Lightning Fest ici à Castelnaudary depuis le Square André Corps.
1: Merci à tous et à tout à l'heure donc.
0: Merci à tout à l'heure. On écoute donc ce morceau tout de suite sur nos ondes et puis on revient tout à l'heure bien sûr avec les autres groupes qui vont se produire ce soir à Castelnaudary.

Goodbye Osterman à découvrir tout à l'heure, bien sûr, sur nos ondes. Oxygène FM, Radio Balade et Radio Marseillaise se délocalisent à Castelnaudary. On est ici donc en direct jusqu'à 18h pour la première partie. Donc c'est un plateau radio. Et puis on va se retrouver tout à l'heure à partir de 20h pour le Lightning Fest jusqu'à minuit et demi, presque une heure du matin, bien sûr, sur nos ondes également, sur les trois radios. Les trois radios diffusent et ce plateau et la soirée à découvrir donc tout à l'heure. Le Lightning Fest à Castelnaudary avec, donc on le disait là tout de suite, Goodbye Osterman. Il y a Cœur d'Artichaut également, qui est un groupe de disco du côté de Toulouse que je vous propose d'écouter. Ils vont monter sur scène là dans quelques instants pour faire les balances. On les retrouvera bien sûr sur scène tout à l'heure. Cœur d'Artichaut avec le morceau Super Cœur d'Artichaut, c'est ce que vous découvrez ici sur vos trois radios préférées, Oxygène FM, Radio Marseillette et Radio Balade. Bonne journée à vous.

Super cœur d'artichaut à découvrir ce soir, bien sûr, depuis le Lightning Fest à Castelnaudary. Ils sont en train de monter sur scène pour les balances. On va les découvrir tout à l'heure, bien sûr, sur scène. Le Lightning Fest, je rappelle, à partir de 20h ici au Square André Cor à Castelnaudary. On est en direct depuis le bord du canal du Midi, bien sûr, au niveau de la buvette. Si vous venez, si vous voulez nous rejoindre, n'hésitez pas pour discuter un petit peu avec nous, pour venir faire de la radio, c'est possible aussi. Et on va recevoir H. Mathéus dans un petit instant, bien sûr, sur Oxygène, sur Radio Balade et sur Radio Marseillette. On vous embrasse si vous êtes sur la route, si vous êtes chez vous, ou encore si vous êtes en train de vous préparer dans votre salle de bain pour venir au Lightning Fest à Castelnaudary. Voici un morceau du groupe du côté de l'Aude, de la Haute-Vallée, c'est Piangherelli. Le morceau s'appelle Je cherche et c'est tout de suite sur notre radio. Bienvenue.

Le groupe de Bluegrass Ariégeois, bien sûr, les Rural Singers qu'on vient d'écouter tout de suite sur Oxygène FM, Radio Balade et Radio Marseillette. On est toujours ici en direct depuis le Square André Corps à Castelnaudary, au bord de l'eau, au bord du canal du Midi. Et puis on va tester la buvette dans un instant, bien sûr, sur nos ondes. On est en direct pour le Lightning Fest à Castelnaudary, c'est ce soir, Asmodeus qu'on va recevoir dans un petit instant bien sûr, et puis on va écouter encore un petit peu de musique pour patienter avant les interviews bien sûr des artistes qui seront là ce soir. On vous rappelle les artistes que vous allez pouvoir découvrir ici à Castelnaudary. Donc Asmodeus, on le disait, avec un rock alternatif métallisé. On aura Cœur d'Artichaut également qui vont commencer les balances avec un groupe disco. On aura Droïd également, un groupe de trip-hop rock andus, et puis Goodbye Osterman qu'on a découvert bien sûr tout à l'heure, qui était sur ce plateau les protagonistes ce soir, qui est un groupe d'indie rock. On continue donc avec de la musique régionale et locale, et puis de la musique également nationale et internationale. Voici les Trois Fromages avec une reprise de Joe Dassin en version rock.

0: The Twin Souls, ici sur Oxygen FM, Radio Balade et Radio Marseillette. Bienvenue à toutes et à tous, on est en direct depuis Castelnaudary, depuis le Square André Corps, où se déroulera ce soir le Lightning Fest à Castelnaudary. Et je suis avec Sarah sur ce plateau, Sarah qui est la présidente de l'association Coesson. Bonjour.
1: Bonsoir.
0: Comment ça va, Sarah ?
1: Ça va bien, et toi ?
0: Ouais, très très bien. Sarah, donc, présidente de cette association qui organise ce festival.
1: Oui, c'est ça. Avec les autres bénévoles, mais c'est ça en partie.
0: Bien sûr. Et donc, ce festival qui existe depuis 2019 ?
1: C'est ça, tout à fait.
0: 2019, et avec cette édition encore du côté de Castelnaudary. Au bord du canal, ça a toujours été à Castelnaudary.
1: Oui, toujours à Castelnaudary. Il y a juste les lieux qui ont un petit peu changé entre la Lougrain, le Square André Corps et le Tête de Trois Ponts aussi. On avait fait des éditions notamment en streaming pendant le Covid.
0: Ouais.
1: Et là, ça va faire 3 ans qu'on est du coup au Square André Corps et c'est plutôt sympa comme lieu. Donc on a dit on va rester ici. Bon, aujourd'hui, on prie pour pas qu'il y ait de pluie, mais c'est les aléas de l'extérieur. Mais bon, pour l'instant, on reste là-bas parce qu'on y est bien.
0: Voilà, une association, une organisation qui s'adapte finalement à tout.
1: Donc, c'est ça, tout à fait.
0: À l'épidémie, au temps aussi, puisque oui. L'année dernière, je me souviens, c'était un certain aussi.
1: En fait, je crois que le fait que le festival s'appelle Lightning Fest, et lightning veut dire éclair en anglais, donc on attire l'orage, je crois.
0: Voilà, exactement.
1: Ça va faire 3 années, 3 suspits d'orage.
0: Exactement.
1: Merci, mais ça passerait. Hein.
0: Oui, vous avez un petit peu de vent, alors ça fait du bien d'avoir un petit peu d'air aussi, mais c'est vrai que c'est pas très pratique.
1: Oui, c'est ça.
0: Pour la technique, pour... Voilà.
1: Ça fait des contraintes en plus.
0: Ça fait des contraintes en plus, mais en tout cas, toute l'équipe, toute l'association est là pour vous accueillir ce soir. Et donc, cette association qui a programmé 4 groupes qu'on va pouvoir découvrir tout à l'heure.
1: Voilà, tout à fait.
0: Voilà, parmi une centaine de candidatures, un petit peu plus, 130.
1: Et 150, oui, alors cette 40. Année, on a atteint les 190 candidatures, du coup, sur toute la France. Et il a fallu qu'on sélectionne uniquement 4, puisqu'on a réduit le format cette année à une seule soirée et non 2, pour un aspect un peu pratique au niveau de la technique. Donc ça fait beaucoup de choix à faire et malheureusement on peut pas prendre tout le monde, même si des fois on aimerait, mais voilà.
0: Bien sûr, donc Goodbye Osterman qu'on a eu sur ce plateau tout à l'heure, Indie Rock, Droid également, Cœur d'Artichaut et H. Moteus. Qui vont arriver tout à l'heure sur le plateau. Ils viennent d'où tous ces groupes-là ?
1: Cette année, on a une édition quasiment totale de Toulousains, excepté un groupe, du coup, Droid, là, c'est le seul qui n'est pas Toulousain qui vient de Marseille. Bon, ouais. On reste quand même dans le sud, hein. dans le sud de la France.
0: Mais c'est pas voulu forcément.
1: Non, pas forcément. Voilà. C'est tombé comme ça. Disons quand même, on a beaucoup, beaucoup de Chauriens qui viennent de Chauriens. De Toulousains, pardon, c'est l'habitude d'être ici. De Toulousains, du coup, qui viennent, comme c'est proche, en fait, Castelnaudary est très proche de Toulouse. Et il y a énormément de musiciens, vu que Toulouse est une grande ville. Donc, on a beaucoup de personnes qui viennent de Toulouse, de Carcassonne, des environs. Et il y en a qui viennent un peu plus loin, donc là, cette année, c'est Marseille. Sur d'autres éditions, on a eu aussi Paris, on a eu...
0: Avignon.
1: On a eu quelques-uns qui venaient d'assez loin, voilà.
0: Ouais, bien sûr. Et puis, ça continue, bien sûr, le Lightning Fest à Castelnaudary. Donc, ce soir, qu'est-ce qu'on peut souhaiter à l'organisation, à part...
1: À part la météo. on espère qu'il va y avoir quand même un petit peu de monde, que le public chaurien sera de la partie. Et que les groupes vont faire danser un petit peu le public... Je me fais pas de soucis pour ça. On a eu quelques extraits tout à l'heure. Parce qu'on est là depuis ce matin.
0: Balances, hein. Ouais.
1: Donc on a eu un petit peu entendu ce qui se passait au niveau des balances et franchement, ça vaut le détour.
0: Ça va bouger. En tout cas, voilà, si vous êtes du côté de Carcassonne, n'hésitez pas de venir aussi à Castelnaudary. Si vous êtes du côté de Foix, de Pamiers, de Mirepoix, c'est pas loin. Hein.
1: Oui, on est tous à peu près une demi-heure, même Toulouse. Hein. Moi, j'habite à Toulouse, je viens ici.
0: Même Limoux, Quillan, si vous écoutez Radio Balade, n'hésitez pas à venir. Voilà. Toulouse, c'est pas loin non plus. Puis vous avez passé une super soirée. Il y a des food trucks qui sont prévus.
1: Et oui, alors il y a 2 food trucks qui sont prévus. Donc il y a Oxycrêpes, donc c'est des galettes de sarrasin, crêpes sucrées salées, tout ça.
0: Ouais.
1: Et après, il y a aussi du coup Pizza Zaza, donc là une pizzeria. Qui devrait pas tarder à arriver. Normalement, le service pour les food trucks se fait à partir de 19h. Donc, concert 20h, 19h, le début des food trucks. Voilà.
0: Exactement. Mais merci beaucoup. En tout cas, au niveau de la boisson, D'où nous vient la bière?
1: Alors, la bière vient, du coup, comme l'année dernière. Donc, l'année dernière, le public s'était régalé. Du coup, cette année, on a décidé de reprendre la même bière. Donc, ils viennent de Montréal, si je ne me trompe pas. C'est Fut Fut.
0: C'est Fut Fut.
1: Oui, Fut Fut, la brasserie Fut Fut. Donc, une brasserie artisanale, bien évidemment, et bio.
0: Ah, les deux.
1: Voilà, tout à fait.
0: C'est et parfait.
1: Donc, voilà, n'hésitez pas à aller chez eux. La bière est très bonne, en tout cas.
0: Venez la goûter, là, ce soir, hein, au Square Record,
1: voilà,
0: à Castelnaudary. On va découvrir donc tous ces artistes, tous ces groupes. Un petit mot pour finir cette interview, Sarah.
1: Juste un petit aparté parce qu'on n'en a pas encore parlé, mais il y a également un stand de friperie sur place, donc Black Friperie, si je ne me trompe pas de nom. C'est une demoiselle qui va ouvrir sa friperie, de ce que j'ai compris, sur Castelnaudary, qui est toute nouvelle. Donc voilà, elle vient faire les premiers pas pour se faire connaître un petit peu au Lady Fest. Donc n'hésitez pas à venir farfouiller, venir regarder ses articles. Donc elle est juste à côté de la buvette, donc vous pouvez venir boire un verre et aller admirer sa collection.
0: Profitez-en en tout cas. Merci Sarah d'être venue nous présenter tout ça, ce festival également, et puis on se retrouve tout à l'heure, hein, au bord de la Seine, bien sûr, pour le début du festival.
1: C'est ça, tout à fait.
0: Merci en tout cas, et puis on va se retrouver dans un instant avec Hmotheus, mais en attendant, voici un petit morceau pour attendre, c'est Parabellum, le morceau Bang Bang. C'est une reprise et c'était un choix de Raph, un petit moment, Raph qui est derrière moi. Voilà, on pense à toi Raph avec ce morceau Parabellum, Bang Bang, c'est sur Oxygène, sur Balade et sur Marseillette.

0: Mr. White, artiste audois ici sur Oxygène FM, Radio Balade et Radio Marseillette. J'en profite pour remercier Alexis de Radio Marseillette et Christina de Radio Balade qui nous permettent cette multidiffusion, bien sûr, entre Oxygène, Radio Marseillette et Radio Balade. On est toujours avec Raph, Raph qui est avec nous toujours. Depuis ce festival, ça va? Tu cours partout là?
1: Et oui, on s'affaire. Il y a beaucoup de choses à préparer et l'heure avance. On arrive bientôt à quelques minutes. 2h30, 2h du début du show. Il y a encore deux groupes à faire les balances. Les premiers stands, là c'est un stand de friperie qui s'installe. On attend encore un food truck, il y a pas mal de trucs à faire, on ne s'ennuie pas.
0: Exactement, et on attend également les artistes du groupe Asmodeus qui vont pouvoir nous rejoindre sur ce plateau. Bien sûr, le plateau qui est installé au bord du canal du Midi.
1: C'est clair. Alors il y a un petit bassin de réserve là où ils réparent les bateaux, il vient d'être vidé.
0: Donc ouais, on peut admirer, j'ai jamais vu comme ça.
1: Le fond du canal.
0: C'est parfait. Admirons-le. Le fond du canal, bien sûr, et puis le groupe Asmodeus. Alors, tu les as entendus tout à l'heure, cher Raph.
1: Ouais, tout à fait.
0: Qu'est-ce que ça donne?
1: Eh ben, c'est très très bien foutu. C'est à découvrir, bien entendu, en live. Et je pense que les meilleurs pour nous en parler, c'est les artistes. Hein. Donc,
0: exactement.
1: On va les accueillir tout de suite.
0: On va les laisser s'installer
1: sur le plateau.
0: Sur ce plateau, on va les accueillir. La place est pour vous, bien sûr. Merci d'être avec nous. En tout cas, Asmodeus, c'est ça, c'est comme ça que ça se prononce, Raph.
1: Et il me semble bien, oui.
0: Voilà.
1: Et maintenant, à la certitude.
0: On laisse mettre les casques. Alors, il y a a priori un casque ou deux ou d'un côté, ça marche pas.
2: Exactement. J'ai
0: casque
2: côté.
0: Voilà, exactement. Il y a deux micros pour vous, mais
3: on
0: en tout cas, soyez les bienvenus sur ce plateau.
3: Merci.
0: Asmodeus, vous venez d'où?
3: On vient de Toulouse.
0: Vous venez de Toulouse. C'est la première fois que vous venez jouer à Castelnaudary?
3: Ouais, tout à fait. C'est la première fois qu'on vient aussi au Lightning Fest, donc très heureux d'être là.
0: Ouais, exactement. C'est quoi votre projet? Donc Asmodeus, c'est rock alternatif métallisé. Ça veut dire quoi?
3: Alors en fait, on est à la lisière un petit peu du rock alternatif et on tire quand même pas mal vers le métal. Pas tellement vocalement, mais plus dans l'instrumentalisation avec les batteries, la basse, la guitare avec des riffs qui sont bien lourds, tout ça. Et dans la voix, je m'approche plus du rock un peu mélodique. Donc il y a un vrai mélange entre le rock alternatif et le métal.
0: Bien sûr. Raph, toi qui as participé tout à l'heure aux balances, enfin tu as participé, tu les as écoutés.
1: J'ai surtout écouté, voilà.
0: Oui.
1: J'ai servi de témoin.
0: Ça t'a fait penser à quoi, toi?
1: Je pourrais pas définir une comparaison vraiment. Déjà, c'est pas très valorisant, je trouve, de comparer tout le temps.
2: Si tu nous dis qu'on est unique, ça nous fait plaisir.
1: Voilà, exactement. C'est un style unique que j'avais jamais entendu et vraiment bien bien fait en plus.
3: Bah, merci beaucoup. Merci.
1: Et non, donc... c'est dynamique, c'est un chant puissant.
3: Merci.
1: Ça promet vraiment de
0: ça va déménager.
1: On a eu quelques extraits finalement, on n'a pas encore
0: oui, c'est vrai.
1: L'intégrale, mais
0: il n'y a pas eu un morceau en entier par exemple. C'est des parties,
1: ouais, quasiment.
3: Il y a eu un morceau en entier, mais ça fait partie de nos plus calmes.
0: Ah,
3: voilà.
0: Parce qu'il y a des balades aussi, il y a des morceaux qui partent dans tous les sens, il y a des balades, qu'est-ce qu'on
3: va pouvoir... Oui, tout à fait. On a une balade en milieu de set qui s'appelle Unknown Flames, qui est une chanson d'amour. Donc, ce sera l'occasion de vous faire découvrir un peu notre côté amoureux.
0: C'est trop mignon. Vous avez commencé il y a combien de temps, ce groupe-là?
2: Ça fait 2 ans qu'on joue ensemble. Et puis, avec Angèle, c'est carrément la première.
4: C'est une première pour moi, ouais.
0: C'est vrai?
4: Oui.
0: Ouais, ben en tout cas, bienvenue. bienvenue dans le groupe.
1: Alors, qu'est-ce que vous jouez? Tu es à la batterie, ouais, c'est ça?
4: À guitare.
1: Guitare, d'accord, c'est ça.
0: Guitare.
3: Ouais, on n'a pas de batteur.
1: Il n'y a pas de batteur.
3: Pas encore.
0: Bon, donc il y a guitare, chant
2: et la basse.
0: Et la basse, guitare, basse, bien sûr. Et donc, ces trois instruments sur scène, il n'y a que vous trois, c'est déjà bien.
3: Ouais, c'est ça.
0: Y a
3: Pour l'instant, il n'y a que nous trois.
2: Il y a un Flo qui est en vacances. Ah. Flo, c'est le guitariste.
0: C'est le batteur. Non, il n'y a pas de batteur.
2: En fait, pour le moment, on n'a pas de batteur. Bon, on est en recrutement. On va se trouver rapidement. Pour le moment, c'est moi qui fais les batteries en studio.
0: Ouais.
2: Du coup, là pour le moment, on les passe dans les bacs. Ça nous convient bien comme ça. Ça nous permet d'avoir un son qui est très propre en attendant de trouver la bonne personne.
0: Bien sûr. Mm-hmm. Et si, par exemple, la bonne personne écoute sa radio
2: Si jamais il y a un batteur qui aime le métal, qui aime le rock, qui est motivé, investi dans un projet qui veut se professionnaliser, il est bienvenu, bien entendu, pour nous contacter.
0: Et comment on vous contacte, finalement?
3: Vous pouvez nous contacter sur Instagram, sur Facebook. On s'appelle Ashmotheus, donc Ashmotheus. Je l'ai révisé avant de le dire. Et après, sinon, vous pouvez aussi nous contacter par mail à contact.ashmotheus@gmail.com avec un petit CV, entre guillemets, juste pour nous dire ce que vous faites dans la vie et que nous, on puisse se projeter avec vous. Nous, on cherche surtout quelqu'un de motivé, d'investi, qui a envie de se projeter avec nous plus que quelqu'un qui aurait un niveau de fou. Donc c'est vraiment ouvert à plein de batteurs, quoi.
2: C'est super, hein.
3: Ouais, c'est clair. Si tu as un niveau de fou, n'hésite pas à
0: appeler. Exactement. Pourquoi Ashmotheus?
3: Alors Ashmotheus, ça vient, avant on s'appelait Cosmic Dream, et Ashmotheus, ça reflète le fait que nous, on ait eu envie de changer et de se modifier, de se métamorphoser dans un monde qui est lui aussi constamment en train de changer et d'évoluer vers quelque chose qui est un peu sombre. Faut le dire, hein, surtout avec les événements actuels. Et Ashmotheus, c'est un mot composé qu'on a trouvé, donc H pour les cendres, Mos pour le papillon de nuit, pour représenter la métamorphose, et Eus, une petite racine latine pour avoir toujours cette connexion avec le passé, un passé dont on ne peut pas se débarrasser, on ne peut pas l'oublier, mais par contre, il faut continuer d'avancer. Donc cette métamorphose, elle est là aussi pour nous rappeler d'où on vient et où est-ce qu'on a envie d'aller.
0: Très bien, merci.
4: On ne peut pas faire mieux pour une définition.
0: Ouais, on n'a jamais eu quelque chose de si construit. Voilà. Parce que qu'est-ce qu'on a eu comme groupe?
4: On a eu c'était le nom de mon chien. on sait pas trop ce que ça veut dire, mais ça nous a plu.
0: Ah oui, il y a 15 jours, on avait piquant mon amour depuis le festival Les Boissonneuses, et eux, c'est parce qu'on leur a filé plein de piquants partout et
4: ils en sont tombés amoureux.
0: On va s'appeler piquant mon amour, et puis qui a fait c'est ce qu'elle nous expliquait pendant l'interview. Donc oui, alors il y a des choses qui sont construites et puis là, on est sur du sérieux, là, quand même.
3: Ouais. On y a réfléchi, quand même.
4: Piquant mon amour, qui sera d'ailleurs mardi soir aux terrasses de Picarou, en Ariège.
0: Ouais, si c'est vrai, ils reviennent.
4: Si on veut les voir, c'est ouvert.
0: C'est gratuit. Et c'est gratuit.

0: et du souvenir à l'histoire. Cet EP il sera de nouveau disponible à partir de septembre, mais actuellement on est en cours d'écriture pour un album. On n'a pas encore le titre, il faut qu'on y bosse aussi, mais on a la première chanson qui devrait sortir d'ici septembre. Et donc ça promet d'être assez lourd. On sent qu'il y a une influence métal qui est beaucoup plus inscrite dans ce premier album en préparation. Donc attendez-vous à du lourd.
1: Très très bien. Mais comment on peut finalement suivre cette aventure?
0: N'hésitez pas à nous suivre sur les réseaux. Donc, comme je vous disais, Hashmoteus sur Instagram et sur Facebook. Sur YouTube aussi, on aime beaucoup faire des clips avec vraiment des chansons individuelles. Chaque clip travaillé où on amène notre esthétique, on vous amène dans notre univers finalement.
2: TikTok, ça y est, c'est fini.
0: TikTok, ouais, je suis pas trop de cette génération. Je suis en train d'apprendre à le maîtriser, mais je vois que je suis pas très très bonne en blagues sur les réseaux, donc ça marche pas très bien. C'est pas grave, je sais que je peux pas me lancer dans un woman show comme ça. C'est pas grave,
1: pas encore. Mais peut-être une émission de radio. Nos zones sont ouvertes.
0: N'hésitez pas, le best
1: ça
0: of,
1: pourrait ouais. être cool.
0: Avec grand plaisir.
1: Merci beaucoup.
2: Et après ce soir, d'autres concerts prévus dans la région ou ailleurs d'ailleurs?
0: Dans la région, pas le moment, parce qu'actuellement on est en tournée de la France. Donc là, on a fait quelques dates sur Toulouse et les environs. Mm-hmm. Mais la prochaine, on se retrouve du coup au Quincampfest, donc proche de Rouen, à Quincampoix. Ah donc oui. Là, on part vraiment à l'opposé. Donc pour un super festival, pareil, assez éclectique au niveau des styles. Ça promet d'être assez intense. Et après, on reviendra sur Toulouse plutôt à la rentrée. On n'a pas encore des dates fixes parce qu'on est en attente de validation avec d'autres groupes. Mmh. Mais on a quelques dates à programmer là, très très peu dans la région.
2: Très bien.
1: Eh bien, merci beaucoup. Qu'est-ce qu'on peut rajouter peut-être pour donner envie aux auditrices, auditeurs de venir se déplacer à Castelnaudary au Square André Corps ce soir en direct?
0: Je dirais que si vous aimez bien un mélange entre Muse, Ghost et Royal Blood, n'hésitez pas à venir parce qu'on est vraiment dans cette énergie-là. Et on a une super chanson pour pogoter à la fin. Donc s'il y en a qui aiment un petit peu les pogos, venez avec nous.
1: Mais très bien, merci beaucoup. Mais c'est très fort comme interview. C'était parfait.
2: Est-ce que tu nous as trouvé un petit morceau à diffuser?
1: Ouais.
2: Ouais.
1: Alors, il y a des compos
0: Il y a tout à fait des compos.
1: Il y a tout à fait des compos, ouais. Parce que j'avais un cover.
3: Les deux derniers morceaux qu'on a sortis sur YouTube, c'est des covers. On est sorti là en fin d'année, sinon tout le reste, on est un groupe de compos.
1: Et vous avez peut-être un morceau que vous avez envie qu'on diffuse sur nos trois radios pour donner envie aux gens, peut-être il y a un truc en particulier qui
3: Il y a le clip Lilith, le dernier clip qu'on a sorti en date, qui est sympa, ou après Shadows of Death, qu'on a joué là tout à l'heure au Balance, qui est un morceau plutôt punch, et puis qui est avec un petit clip live qui est sorti, c'était quand? Au mois de mai?
1: Au mois de mai, ouais. J'ai The Shadows of Death à vous diffuser, bien sûr, sur Oxygène FM, sur Radio Balade et sur Radio Marseillette. Merci à vous d'être venu sur ce plateau. On va se retrouver, bien sûr, tout à l'heure avec Raph sur scène, devant la scène, puisque nous, on ne va pas monter, mais on vous retrouvera également à vous aussi, puisqu'on va animer les interplateaux. Avec Rafouné.
2: Rafouné.
0: Rafouné.
2: J'aime bien.
0: C'est très perfectible.
2: J'aime bien Maxime.
1: Hashmoteus, The Shadows of Death. C'est parti. Merci à vous.
2: Et merci à vous.
0: Merci à vous.

0: Asmodeus ici depuis Castelnaudary, on est en direct toujours bien sûr pour vous faire vivre ce festival, le Lightning Fest, avec Raph bien sûr, avec les artistes également qui sont venus sur ce plateau. Donc Asmodeus, il y a un petit instant, impeccable, c'est parfait ce qui se passe ici.
1: Tout à fait.
0: Tout à fait.
1: Tout à fait, ils sont.
0: Oui.
1: Ils sont charmants, charmants, adorables et... Et il joue bien de la musique, donc ça va te promettre une belle soirée.
0: Tu nous as donné envie. Il joue bien de la musique, ouais. C'est bien, c'est cool.
1: C'est pas mal pour des musiciens,
0: ouais,
1: finalement.
0: C'est vrai. Si vous voulez vous professionnaliser, vous pouvez les appeler s'ils cherchent un batteur.
1: Tout à fait.
0: Donc ça, c'est plutôt chouette. Dans 10 minutes, on va rendre l'antenne, cher ami. On aura devant la scène tout à l'heure, finalement, en interview, Cœur d'Artichaut. Et droïdes, on les voit plus, droïdes, tu les as pas vus par hasard?
1: Non, ils sont pas revenus. Je pense qu'ils sont en train de se faire des vocalises ou de boire des bières, je sais pas.
0: au café, au centre-ville de Castelnaudary. À l'Indus, je pense qu'ils boivent des bières à l'Indus.
1: C'est possible.
0: Ou au grand bar, voilà, il s'appelle comme ça ici, les bistrots à Castelnaudary. Ce festival, tout se met en place, là, il y a un food truck qui vient d'arriver,
1: ouais, c'est
0: Oxycrêpe.
1: Qui nous propose des hot dogs, des frites, des paninis, des galettes, des crêpes, des gaufres et des glaces.
0: Et des frites et des paninis, et des galettes, et des gaufres et des glaces.
1: Miam.
0: Bon, ça donne très envie, en tout cas, n'hésitez pas à venir nous rejoindre. Voilà, et puis dans 8 minutes 30, vous aurez le flash info sur Radio Marseillette.
1: Ça alors.
0: C'est fou. Mais voilà, c'est pour vous ce qui vous arrive si vous écoutez le 101.3 et le 91.8 dans l'Aude. Sur le 101.8, je sais pas. Mais il y aura sûrement de la musique sur Radio Balade, sur le 106 FM également. Et sur Oxygène FM, il y aura l'émission Comme d'habitude avec Daniel Mémin.
1: Tout à fait.
0: Voilà, donc il fera cette émission à partir de 18h. On redécrochera, mais on re-raccrochera.
1: Que l'on connaît aussi sous le nom de Paul Sud.
0: Oui, c'est Paul Sud plutôt. Oui, c'est vrai. Et donc, on embrasse Paul Sud. Nous, on a Paul Armin qui fait partie de l'organisation du festival, mais il y a aussi Paul Sud. Il n'y a pas Paul Nord, par contre.
1: Non.
0: Voilà.
1: Pas encore.
0: Pas encore. Et donc, on redécrochera à 20h20, à peu près, puisque les premiers concerts seront à 20h30, mais il faut dire que ça commence à 20h.
1: Ouais.
0: Comme ça, les gens viennent pour le premier concert.
1: C'est ça.
0: Ah, mais on est en train de leur parler, aux gens. Alors venez à 20h du coup. Et puis il y aura à boire, il y aura à manger et tout. Vous pourrez vous mettre à l'aise, il fait bon.
1: C'est ça. Profitez de la fraîcheur, sortez de chez vous et venez écouter des concerts live toute la nuit si ça vous dit.
0: Toute la nuit, c'est parfait.
1: Jusqu'à minuit et demi.
0: Minuit et demi, on sera là en tout cas. Et puis la friperie, ici, la friperie qui vient de s'installer. Et puis Edwin, qui fait de la lumière, qui s'occupe de la lumière. Qui a un casque sur les oreilles et qui prend un micro dans les mains. Bonjour Edwin.
2: Bonsoir.
0: Comment ça va?
2: Ça va. Et toi?
0: Oui, ça va. Chaque année, Edwin, il vient nous dire un petit mot sur nos antennes. Cool.
1: Pas trop dur la préparation depuis 8h ce matin?
2: J'ai un peu mal aux pieds.
1: Ouais,
0: aux pieds.
1: On marche beaucoup. Hein.
2: On piétine.
0: Que aux pieds?
1: On piétine.
0: T'as pas mal au dos, aux oreilles?
2: Ça va.
0: Au front? T'as pas mal au front?
1: Alors, les oreilles, c'est quelque chose qui était peut-être envisageable d'avoir mal aux oreilles, parce qu'on a testé un petit peu le mur d'enceinte là de cette dernière édition du Lightning Fest. Et
0: ça va péter.
1: Il y a du gros son.
2: Beaucoup de décibels.
1: Ouais. Ah ouais. Il y a des bonnes basses, il y a des gros sons. Et...
2: C'est beaucoup trop.
0: Et au niveau lumière, qu'est-ce que nous avons mis, Edwin?
1: Ouais, il est parti.
2: Il y a je sais même pas c'est quoi comme modèle de... Il y a de la LED derrière et des trucs, des chauffages devant.
0: Merci beaucoup, en tout cas on va se régaler niveau lumière aussi, c'est un spectacle.
2: Il y a des machines à fumer.
0: Ah,
2: il y a beaucoup de vent et tout, ça va être super.
1: J'espère que les pompiers aux doigts vont pas débarquer en croyant que c'est un incendie.
0: Je pense qu'ils sont un petit peu occupés ailleurs.
1: Ouais, je pense.
0: Donc on leur donne tout notre soutien, bien sûr, aux Audois et aux autres, bien sûr, en Ariège aussi, quelques feux, en Gironde.
1: Partout en France, ça...
0: Tout à fait.
1: C'est un peu compliqué, effectivement.
0: Merci, Edwin. On va tester la bière, cher Raph.
1: Oui, alors tu dis qu'elle vient du... Elle est locale. Elle
0: c'est Fut-Fut, Montréal.
1: C'est
0: Fut-Fut,
1: Montréal.
0: C'est Sarah qui nous l'a dit tout à l'heure.
2: C'est la bière blanche, ça.
0: C'est de la bière. C'est de la bière.
2: Ouais. Blanche.
0: Blanche, la IPA. Non, c'est de la blonde. Je pense, hein.
1: Je sais pas, j'ai pas goûté encore. Elle est, on va aller goûter
0: elle est,
1: ça.
0: Elle est bio.
2: Faut que vous sachiez quelque chose. C'est que depuis le 21, la fête de musique, je n'ai pas bu d'alcool.
1: Et c'est très bien.
0: C'est vrai. Bravo. Et jusqu'à quand? Jusqu'à dans 5 minutes?
2: Faudrait pas que ce soit maintenant.
0: Et c'est une volonté c'est...
2: Oui.
0: Ouais.
2: Okay. C'est le ventre, il c'est m'a un dit accident. Ça suffit.
0: Bon, mais, ah oui, le ventre.
2: Ouais.
0: Mais oui. Il faut faire attention hein, à sa santé. L'abus d'alcool est dangereux pour la santé. C'est à consommer avec modération. Mais t'as peut-être pas abus d'alcool.
1: T'as peut-être pas abusé.
2: Ah si, sûrement.
1: Sûrement, oui.
0: Ah,
1: sûrement.
0: Bah c'est pour ça. C'est pour ça que c'est dangereux pour la santé. Après, ça fait mal au ventre. Voilà. On va se quitter, chers amis.
1: Et
0: on va se retrouver tout à l'heure, dès 20h.
2: Au revoir.
0: En direct. Au revoir, Edwin. Merci. Merci beaucoup. On va vous mettre un petit dernier morceau. On va vous mettre un petit quelque chose pour partir. Un truc qui dure pas trop longtemps, parce qu'il y a le Flash Info, je le rappelle, sur Marseillette. Mm-hmm. Et il faudrait pas déroger. Hein. Non, c'est que techniquement, c'est un peu compliqué de tout redéplacer et tout. En tout cas, on remercie Alexis pour cette information. Il y a un truc qui te ferait plaisir, un morceau qui dure pas trop longtemps.
1: Non, je ne les ai pas sous les yeux en plus, donc ouais. je te laisse le libre choix.
0: Tu me laisses le libre choix.
1: Tout à fait.
0: Le libre choix dans la date, comme on dit, tu connais la contrepète. Ouais. On va écouter un morceau. Alors, tu vois, régulièrement sur ce Lightning Fest, ça a été Bastien Agussol qui faisait la technique Lost Records. Tu vois, tu vois qui
1: tout
0: c'est.
1: Tout à fait.
0: Il avait sorti un album et un morceau qui s'appelle Evolution. Je sais pas si tu le connais, il commence tout doucement, il monte, ça monte fort,
1: c'est
0: puis ça redescend. Tu.
1: D'accord.
0: On va écouter ça, ça dure 3 minutes, et c'est pile ce qu'il nous faut.
1: Parfait.
0: Voilà, sur Radio Marseillette, Radio Balade et Oxygène FM, on se retrouve tout à l'heure, dès 20h, pour le Lightning Fest à Castelmodary. Merci à toi, Raph.
1: À tout à l'heure.

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0: Nancy Vélez Piou.
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0: Et questo è tutto.
1: Bienvenue à vous dans cette émission, comme d'habitude, la seconde consacrée au thème des départs, les départs en vacances, les congés payés, les voyages d'agrément. C'était le thème de la première émission. Et là, dans cette seconde émission, je vous propose un thème, on va dire, sur les départs contraints ou les départs pour des raisons économiques, migration, violence, etc., etc. Le thème des migrations, on va dire, de façon générale. Donc, j'ai choisi comme ça quelques titres pour illustrer ça. Et en particulier, j'ai choisi vraiment de démarrer par ce titre de Renaud Bistan, La valigia delle migrante. Voilà, je trouve qu'elle est très explicite. C'est un texte de Gianni Rodari, un poète, écrivain, journaliste italien qui a écrit pas mal de livres de jeunesse et que Renaud Bistan donc a repris dans un album en 2019, Radio Bistan, et je pense que ça se suffit à lui-même. Et pour prolonger cette idée de migration, de migrants, je vous propose d'écouter un titre maintenant de Michel Bernard qui s'appelle Nomade. Alors le titre, elle l'a sorti en 1992, mais elle fait des scènes depuis des années. Là, ici en Ariège, par exemple, elle était au Festipoche du Relais de Poche il y a 2-3 ans avec Frédéric Bobin, Michel Bernard et Frédéric Bobin. Donc, ils ont un spectacle qui s'appelle Balades croisées, mais balades dans le sens des balades musicales, hein, pas des balades avec deux L. Et en 2026, ils ont réuni tout ça dans un album et ils reprennent donc ce titre Nomade de Michel Bernard. Et pour illustrer un petit peu ça, j'ai été chercher dans le livre qu'elle a fait sur son œuvre musicale, ça s'appelle « Quand vous me rendrez visite », elle parle de ce titre nomade et elle dit « Lors de mes recherches, j'ai lu pas mal de choses sur le nomadisme, cette envie liée au voyage, cette errance des personnages. Je ne savais pas exactement ce que je voulais mettre dedans, c'était un peu confus, donc j'ai beaucoup lu Nicolas Bouvier, Alexandra Davet-Neil et d'autres grands voyageurs un peu poètes. Et puis j'ai lu « Le chant des pistes » de Brice Chatwin, écrivain voyageur qui relate son nomadisme personnel à la rencontre des différents peuples. Il est notamment allé chez les aborigènes d'Australie et raconte que pour ce peuple, chaque endroit de la nature correspond à un champ. Cela m'a beaucoup marqué. Il dit qu'on a en nous des racines nomades très anciennes, puisqu'à l'origine, l'humanité était nomade. Le nomadisme porte des choses fortes d'avant le moment où les humains se sont tanqués dans un coin et ont dit « je suis ici et tout ce qui est dans ce périmètre est à moi ». Avant la propriété privée, avant les frontières, au départ, les groupes humains ne se posaient pas. Ils allaient là où ils trouvaient à manger, à survivre. Ce n'était pas des vies de rêve, ce n'est pas du tout le propos, c'était juste une autre perception du monde. Et dans l'avenir tel qu'il se profile, on n'a pas fini de voir les populations bouger. Et un peu plus loin, elle explique un enfant dans les bras de sa mère, image universelle bien sûr, c'est le début de la chanson. Il y a la dimension géographique, le temps, l'espace, l'origine de l'humanité. Et Bruce Chatwin raconte que dans toutes les pouponnières du monde, lorsque la nuit tombe à l'heure du vague à l'âme, entre chien et loup, les enfants ont tous la même angoisse. Elle viendrait des origines nomades de l'humanité, du fait que le danger montait à la nuit tombante. Et chaque humain garde dans son cerveau un souvenir de cette époque, une trace de cette peur-là. Les bêtes qui guettent, le froid qui tombe, les forces obscures qui hantent aussi, les malades et les vieillards. Voilà une peur qui nous relie tous. Et tant qu'il est dans les bras de sa mère, l'enfant est en sécurité. Et tant qu'il marche, il échappe au danger. De là m'est venue la chanson et ses premiers mots. Nomade.

presse Nomade de Michel Bernard, accompagné de Frédéric Bobin, balade croisée. Je vous propose un petit voyage à l'étranger avec une compilation de 9 titres, 9 chansons, assez connues pour la plupart. Et le jeu consiste pour vous à essayer de reconnaître le titre ou et l'artiste qui l'interprète, ce titre. Et on débriefera tout ça juste après. Donc là, petit voyage en chansons.

0: Allez, on va voir si vous avez tout coché, tout deviné. Donc, au début, c'est assez facile. L'Amérique, Joe Dassin, 1970, reprise d'une chanson états-unienne, Yellow River, un gros succès aux États-Unis du groupe Christy Tremolo. Yellow River, ça raconte l'histoire d'un jeune confédéré qui veut rentrer au pays. Et donc, Joe Dassin a demandé une traduction et c'est Pierre Delanoë qui a mis cette couleur un petit peu de la famille Dassin, là, voulant partir aux États-Unis en itinérance. Ensuite, L'Italien de Serge Reggiani, interprété par Serge Reggiani, et paroles d'Abadi et musique de Jacques Datin, 1971, avec des paroles en italien. Si vous écoutez la chanson Ouvre-moi la porte, tu ne sais pas ce que j'ai vu là-bas, ce que j'ai vécu là-bas. Ensuite, un titre plus récent, beaucoup plus difficile peut-être, Lampedusa, donc Julien Doré, on l'attend pas trop sur les questions d'immigration, mais dans un album de 2020, donc Aimé, il racontait donc cette tragédie de l'immigration et l'arrivée à Lampedusa avec l'extrait que vous avez entendu, Il y a nous, il y a nous. Michel Berger, lui, c'était en 85, chanté pour ceux qui sont loin de chez eux. Voilà, on ne pense pas forcément à cette chanson, mais elle est quand même très, très chargée. Et après, une petite bulle avec la chanson titre fétiche de Joséphine Baker, J'ai deux amours, 1930, et surtout musique de Vincent Scotto. C'était au moment de l'exposition coloniale, donc il y a une volonté de connexion, dire voilà, ben, les Africains, ils sont bien chez nous. Et Madeleine Peyrou, en 2004, dans l'album Careless Love, avait repris ce titre, donc j'ai mélangé les deux voix. Ensuite, Africain à Paris, c'est bien sûr Tikenja Fakoli qu'on va réécouter un peu plus tard dans l'émission, militant de la cause africaine, mais plus globalement de l'humanité, de Côte d'Ivoire. Donc le titre est sorti en 2007. Et ce qui est marrant, c'est que moi j'étais persuadé que Englishman in New York de Sting était une reprise de l'Africain à Paris de Tikenja Fakoli. En fait, c'est l'inverse. C'est Africain à Paris qui est une reprise de Englishman in New York. Très policé de Sting. Et un peu plus loin, donc après L'Africain à Paris, c'est déjà ça. Ça, c'est le titre d'Alain Souchon en 93. Alors, ce que je ne savais pas, c'est que c'est une chanson qui a été offerte pour une campagne d'Amnesty internationale autour de ce qui se passait en Afrique, au Soudan en particulier. Et ce qui m'a permis de l'enchaîner avec Je suis africain, donc de Rachid Taha. Donc, ça, c'est en 2019. C'est un album qui est paru après la mort de Rachid Taha en 2018. Bon, assez explicite. Et on a terminé avec Schengen de l'artiste Raphaël, celui qui a été connu pour son titre Caravane en 2005. Et un petit coup de l'Amérique de Joe Dassin pour terminer tout ça. Voilà, donc ça, c'était un petit voyage de chansons parlant du départ à l'étranger pour refaire une vie ou autre, ou en France quand on arrive. Et je vous propose d'enchaîner avec une chanson très connue qu'on va faire précéder d'une petite pastille sur arteradio.com avec, on va dire, une reprise d'une chanson de Brel au suivant.
1: Vers qui on se tourne? Vers Nicolas Sarkozy? Notre vision? Nous ne pouvons pas continuer comme cela. Tous ceux qui veulent venir en France ne peuvent pas venir en France.
2: Suivant.
1: Une politique d'immigration choisie.
3: Suivant.
1: La filière africaine, la filière de l'Europe de l'Est ou la filière de l'Asie.
3: Suivant.
1: En tout cas, que les choses soient claires, je m'oppose à toute régularisation massive. Quand on fait venir 5, 6, 7 enfants.
3: Suivant.
1: Cas par cas.
3: Suivant.
1: C'est respecter la France et si possible l'aimer. Dire cela, ça n'a rien de choquant.
4: Ces critères de sélection, ça veut toujours dire qu'on va toujours puiser sur l'Afrique parce qu'on va toujours prendre les intellectuels et marginaliser ceux qui n'ont pas appris.
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6: C'est la première journée de commémoration de l'abolition de l'esclavage près de 160 ans après la fin de l'esclavage.

0: J'aime beaucoup cette version de Clandestino, le titre méga connu, internationalement connu bien sûr, de Manu Chao, avec ces paroles que vous connaissez en espagnol. Je pense aussi la traduction en français de Clandestino, Je vais seul avec ma peine, ma condamnation aussi, Courir est mon destin pour contourner la loi, perdu dans le cœur de la grande Babylone, on m'appelle le clandestin car je n'ai pas de papier, etc., etc. Et ce qui est intéressant dans cette version, également de 98, c'est que Manu Chao a invité Calypso Rose. Alors Calypso Rose, c'est la mère du Calypso. Elle est née en 1940 sur l'île de Tobago, donc dans les Caraïbes. Et Calypso Rose, c'est une artiste mondialement connue qui a écumé les scènes du monde, des États-Unis, Amérique du Sud, et ici en Europe et partout, en Afrique, avec des textes très, très engagés. Et dans ce titre de Manu Chao, elle chante en anglais. Vous avez dû capter ça. I cannot go forward, I cannot return. Donc, je ne peux pas avancer, je ne peux revenir. Et la terre devant moi ne veut pas de moi. Regarde la terre derrière moi brûler. Je suis perdu en mer avec un destin inconnu. Pas de foyer où rentrer. Personne ne m'attend. Et je vous propose d'enchaîner, enfin sans transition, avec un titre beaucoup plus récent de 2017 d'un groupe, d'un duo toulousain, les Big Flo et Oli. Et oui, Big Flo et Oli dans l'émission Comme d'habitude. Moi, j'aime beaucoup ce groupe. Bon, pas tout ce qu'ils font, mais vraiment beaucoup de titres. Et en particulier, un qui m'est tombé dans les oreilles et qui n'en est pas ressorti, qui s'appelle Rentrez chez vous. Écoutez bien jusqu'au bout. Si vous voulez bien, faites-moi confiance, les paroles de ce rentrer chez vous, très intéressant en matière de migration et de départ obligé.
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Vous êtes bien, décidément, de mieux en mieux dans l'émission comme d'habitude, préparée et animée par Paul Sud, votre serviteur. Et vous savez qu'avec cette petite phrase rituelle qui suit le jingle des Zigzazours, on est à peu près à mi-parcours. On l'a dépassé de 2 minutes de cette émission, la seconde consacrée au thème des départs. La première, c'était sur les départs en vacances, les voyages personnels, dans la joie et la bonne humeur. Et la seconde, sur le thème un peu des départs forcés ou pour des raisons, on va dire, économiques ou la guerre ou autre, comme vous venez de l'entendre avec ce titre de Big Flo et Oli de 2017. Je vous ai dit, je l'aime beaucoup. J'espère que vous l'avez aussi apprécié, ce renversement de point de vue qui me semble assez, assez percutant. On va continuer ce voyage dans les chansons sur les voyages, sur les migrations et autres, avec un titre de Juliette, une artiste que j'aime beaucoup. J'ai consacré plusieurs émissions, interviews et autres. Et ce titre est extrait de son album de 2008, Bijoux et Babioles, et ça s'appelle « Aller sans retour ».

Ça m'a semblé assez évident de prolonger le titre de Juliette, Aller sans retour, par cet autre titre de 2008 de Francis Cabrel, bien sûr, l'album Les Roses et les Orties, des Roses et des Orties, et le titre African Tour, pareil, assez explicite, pas besoin de commentaires. On va changer de registre musical, on va faire sur des choses un peu plus pétillantes, mais rythme africain, rythme mexicain, les Oufri Maracas, un gamin. On change de musique, mais on ne change pas de thème.

pour terminer et s'approcher de la fin de cette émission, j'ai été chercher des choses un petit peu originales, un pas de côté, et une chanson qui était évidente pour la fin, vous la retrouverez juste après. Mais d'abord, peut-être visiter un monument de la chanson. En tout cas, elle est considérée comme un chef-d'œuvre au Québec, mais aussi ailleurs. Et c'est une chanson qui parle, on va dire, d'une autre façon de voyager, la façon impérialiste, colonialiste, où on va dans le pays des autres, leur piquer leurs ressources et autres. Et parmi les chansons qui parlent de ce thème-là, il y en a une d'un artiste québécois qui est Richard Desjardins, né en 1948 à Rouyn-Noranda, au Québec, qui a sorti son premier album solo en 1988, le jour de la disparition, enfin l'année de la disparition de Félix Leclerc. Ça s'appelait cet album Les Derniers Humains. Et dans cet album, il y a un titre faramineux, extraordinaire, qui s'appelle Les Yankees. Moi, j'ai entendu une version reprise pour la première fois et j'ai été sous le choc aussi. Et je vous propose donc de découvrir ou de redécouvrir, si vous la connaissez, cette chanson dans une version par Clopelgag et Philippe Brache. Donc, c'est une chanson à deux voix. La version de Desjardins, il chante seul les différents intervenants, les Yankees et le peuple comment dire, qui est colonisé, qui est envahi. Et on se retrouvera juste après pour une chanson qui ouvrira des perspectives, on va dire, d'espérance.

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1: Et comme promis, on va terminer cette émission avec une chanson pleine d'espoir, d'énergie haute, celle de Tikenja Fakoli, Ouvrez les frontières, qui me semblait une évidence pour terminer cette émission. A tout bientôt sur Radio Transparence et Oxygène FM.

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un instant Kreutz FR. Extrait de l'opus Think Positive en 1982 sur Delight Records. You Love Make Me Hot. Check it out. Voici Junior Tucker. Take a message from my body, écrit par Charlie Roberts, aidé de Ray Parker Jr. à la guitare, à la basse et à la batterie.

Bienvenue sur Oxygène FM, sur Radio Balade et sur Radio Marseillette. On est en direct depuis Castelnaudary. Je suis très heureux d'être avec vous pour cette soirée qu'on va passer ensemble, bien sûr, sur les ondes. On est en direct depuis le Square André Corps à Castelnaudary pour le Lightning Fest, ce festival qui a lieu chaque année maintenant depuis 2019. Et c'est la nouvelle édition, donc cette année, qu'on va vivre ensemble sur nos ondes. Je vous souhaite toutes et tous la bienvenue. Ça fait plaisir d'être avec vous ce soir. On va écouter un petit peu de musique en attendant le début des festivités dans une dizaine de minutes. On va prendre l'antenne, on va animer avec Raph cette soirée et puis avec les artistes qui seront là ce soir. Droïd, Goodbye Osterman qui va commencer. Il y aura Cœur d'Artichaut également, un groupe qu'on a eu l'occasion d'entendre pendant les balances, c'était incroyable. Et puis il y a Asmodeus qu'on a eu en interview tout à l'heure puisqu'on était en direct sur un plateau radio, sur ces trois radios différentes, donc deux dans l'Aude, une dans l'Ariège depuis Castelnaudary. Donc on les a eu sur notre plateau. En attendant la demi, voici un petit peu de musique sur Oxygène FM, sur Radio Balade et sur Radio Marseillette. Bonne soirée.

0: Bonsoir à toutes et à tous et bienvenue ici depuis Castelnaudary. Le Lightning Fest, cette année, c'est une nouvelle édition du Lightning Fest qui vous attend. Et je suis accompagné de Raph pour animer cette soirée, puisque cette soirée est animée également et diffusée en direct sur trois radios. Une ariégeoise qui s'appelle Oxygène FM et deux dans l'Aude, Radio Marseillette et Radio Balade. Nous envahissons les ondes. Et nous allons monter sur scène avec Sarah, d'ailleurs, qui est la présidente de l'association Coesson, qui organise ce festival chaque année depuis 2019.
1: Déjà alors, la septième édition.
0: Septième édition, oui, pour ce festival. Et donc, on est ici réunis ce soir, bravant les conditions météo. Et merci à vous d'être là, d'ailleurs, ce soir. Avec Sarah qui va pouvoir nous parler de ce festival, le Lightning Fest à Castelnaudary.
2: Alors bonsoir à tous. Donc bienvenue pour cette septième édition du Lightning Fest, qui est organisée par l'association Coesson, qui est jorienne, du coup qui vient de Castelnaudary. Donc voilà, comme je disais, on est pour cette septième édition ici avec donc quatre groupes qui vont se présenter ce soir. On va venir du coup détailler un peu plus en détail. On va vous présenter du coup les différents groupes qui vont se présenter et on espère que vous allez passer une bonne soirée. Donc n'hésitez pas aussi, on va revenir dessus aussi bien sûr, des food trucks sur place, donc n'hésitez pas à aller vous restaurer sur place et de profiter de ce magnifique cadre du coup du grand bassin de Castelnaudary qu'on a l'opportunité de jouer ici.
0: Merci beaucoup, donc Sarah.
1: Merci.
0: On va découvrir beaucoup de musique ce soir. Des styles que vous n'entendez pas forcément tous les jours. Des styles très différents. Des groupes qui viennent soit de Toulouse, je crois qu'on a un groupe qui vient de Marseille, Sarah.
2: Et en effet, sur les quatre groupes, il y en a un qui vient d'un peu plus loin. Donc on reste, comme je disais sur la radio tout à l'heure, on reste dans le sud quand même, puisqu'ils viennent de Marseille. Donc c'est Droïd que vous allez découvrir tout à l'heure. Et les trois autres, du coup, ce sont des groupes toulousains. Donc ils ne sont pas très loin, c'est des voisins. Donc en premier, vous allez découvrir Goodbye Osterman, qui va pas tarder du coup à monter sur scène. En deuxième, il y aura Cœur d'Artichaut. Et ensuite, donc Droïd. Et pour terminer, Asmodeus. Donc voilà, on vous laisse les découvrir tout à l'heure. Je vous conseille de rester jusqu'au bout parce qu'il y en a pour tous les univers et il y aura des petites surprises, je pense, à les découvrir.
0: Merci beaucoup, Sarah. Je pense qu'on peut l'applaudir encore bien fort, s'il vous plaît. Sarah qui porte ce festival depuis 2019, la septième édition cette année, avec plus de 130, 140, 150 candidatures, je crois, pour participer à ce festival. 190 ! Oula, oui, d'accord, je confondais avec l'année dernière. Mais de plus en plus de candidatures. Et puis, des styles très différents, on le disait. On aura le indie rock, on aura du rock alternatif métallisé, on aura du disco et on aura, Raph, du trip-hop.
1: Du trip-hop, effectivement.
0: C'est chouette, ça. On va découvrir tout ça ensemble, bien sûr. Bienvenue à Castelnaudary. Bienvenue, et puis les remerciements pour plein de monde.
2: Alors du coup, j'en profite pour remercier du coup, déjà premièrement la ville de Castelnaudary qui nous permet de jouer ici. Enfin, de jouer, je ne joue pas cette fois-ci, mais qui nous permet de faire jouer les groupes ici. Ensuite, je souhaite à remercier donc, tous les bénévoles qui ont travaillé. Je tiens à le préciser, on n'est que 6 à travailler toute l'année sur ce projet. Donc c'est énormément de travail. Donc je tiens à remercier tout le monde, que ce soit Maxime, Raph, Fred, Paul, il y a aussi Bastien qui nous a fait le teaser, Olivia, il y a Charlotte aussi qui est en renfort à la buvette, Mathieu aussi qui est en renfort à la buvette et qui a aidé toute la journée, et Edwin bien sûr qui fera la lumière ce soir. Donc merci à tout le monde, on est un peu plus aujourd'hui que sur la, on va dire un bénévole sur l'année, il y a 2-3 personnes en plus, mais tout le monde travaille vraiment beaucoup pour monter ce festival. Je tiens aussi ensuite à remercier les photographes qui sont là. Donc il y a 3 photographes que vous allez voir passer un peu par-ci, par-là. Donc il y a Hubert, il y a Nora et Flo, qui doivent être par là, qui couvrent du coup l'événement maintenant depuis plusieurs années. Donc vous retrouverez leurs photos, bien sûr, sur la page du Lightning Fest et peut-être même sur leur page. Donc n'hésitez pas aussi, Je ne me rappelle plus des pages, excusez-moi, je ne pourrais pas vous faire la com. Mais voilà, vous les retrouverez dans tous les cas sur le site du Lanifest et vous pouvez les retrouver aussi par Facebook, tout ça. Ensuite, je tiens à remercier donc, la friperie qui est venue à côté, donc, une toute nouvelle friperie à part, qui est du coin, donc la Black Friperie. Donc n'hésitez pas à aller jeter un petit coup d'œil dans son petit shop. Les food trucks également, aussi, je voulais les remercier, qui sont venus pour du coup, faire la restauration ici, donc Pizza Zaza et l'Oxycrêpe. Ensuite, je tiens à remercier toutes les radios, puisque nous sommes en live actuellement sur 3 radios de la région. Donc, il y a Oxygène FM, qui est le premier qui nous a diffusé. Et ensuite, il y a aussi Radio Marseillette et Radio Balade. Donc, actuellement, nous sommes en live direct sur ces 3 radios. Donc, j'en profite pour ceux qui sont dans la voiture. N'hésitez pas à rester à brancher à cette radio jusqu'à pour découvrir tous les groupes.
0: Oui, exactement.
2: Ou à venir nous rejoindre sur place, du coup, c'est au Square André Corps. Même si, comme disait Maxime à la radio tout à l'heure, que vous soyez de Carcassonne, de Alzone, même de Toulouse, parce que moi je viens de Toulouse et je suis ici, de Pamiers, parce que Maxime vient de Pamiers. Voilà, vous pouvez venir, c'est pas très loin. On est là jusqu'à minuit, voire même minuit et demi. Donc, vous inquiétez pas, même si vous loupez un groupe, il y aura toujours à voir. Voilà, ensuite, je tiens à remercier, donc, bien sûr, je vais revenir sur la mairie, mais tout. Tous les agents qui sont en contact avec moi, donc Julien Palos, Priscilla Granier aussi, qui est venue tout à l'heure jeter un petit coup d'œil, le maire de Castelnaudary aussi qui nous permet ça. Et je crois que j'ai oublié tout le monde. Vous me faites savoir si j'ai oublié quelqu'un, mais il y a tellement de monde à remercier que des fois on en oublie. Voilà.
0: Merci à toi, Sarah, surtout.
2: Mais merci au groupe.
0: Et merci au groupe, oui.
2: Merci
0: sûr.
2: Au groupe parce que je tiens à le préciser, ils viennent. Du coup, ils viennent bénévolement, donc ils viennent pour certains du coup d'un peu plus loin. Donc voilà, on les remercie d'être là et de nous partager leur art et leur musique.
0: De faire vivre la culture, bien sûr, et la musique. On a bien besoin de cette culture et on va la vivre ensemble ce soir. Entre les scènes, entre les concerts, cher Raph, on va animer un petit peu.
1: On va essayer de débriefer un peu de ce qu'on a vu et puis présenter ce qu'on va voir.
0: Et les artistes viendront nous rejoindre, certains devant.
1: Tout à fait.
0: Voilà, pour qu'on parle ensemble et qu'on vous fasse vivre aussi tout ça. Et puis si vous avez des questions pour les artistes, ça marche aussi. Et donc, on va les laisser jouer. Et c'est un premier groupe qui va jouer, Raph, un premier groupe toulousain.
1: Tout à fait, qui s'appelle Goodbye Osterman.
0: Alors, c'est très intéressant de commencer cette soirée par dire au revoir.
1: En se disant goodbye.
0: Déjà, en se disant goodbye. Mais en tout cas, vous allez rester jusqu'au bout, donc jusqu'à minuit et demi. Et puis, voilà, peut-être que vous allez danser dans un petit instant. Vous allez vous rapprocher, bien sûr, et puis manger un petit peu autour. Merci à toutes et à tous. Et on démarre donc cette soirée avec le groupe Goodbye Osterman. Qu'on peut applaudir très très fort, s'il vous plaît, sur Oxygène FM, sur Radio Marseillette et sur Radio Balade en direct depuis Castelnaudary.

On est toujours en direct depuis Castelnaudary. Le groupe Goodbye Osterman est en train de s'installer tout doucement sur scène. N'hésitez pas à nous rejoindre, bien sûr, ici au Square André Cor à Castelnaudary. Vous allez vivre en direct et en exclusivité sur Oxygène FM, Radio Balade et Radio Marseillette cette soirée première, 7e édition donc, pour ce Lightning Fest à Castelnaudary. Premier groupe qui s'accorde et qui va jouer dans un petit instant. C'est ce qu'on appelle le line check en technique. Ils testent que tous les instruments arrivent bien au niveau de la console. Et vous entendez un petit peu de vent, il fait bien frais là ce soir. Je vous mets un petit peu de musique en attendant.

Ok, bonsoir tout le monde, on écoute Maïe Sandman. On est très content d'être avec vous ce soir. Est-ce que vous êtes prêts à bouger avec nous? Passez une bonne soirée. Ok. Le premier morceau qu'on vous interprète s'appelle Surrender.

j'espère que vous allez le reconnaître. Si c'est le cas, n'hésitez pas à chanter avec nous. N'hésitez pas à vous rapprocher, à sauter avec nous aussi. Donnez-nous de l'énergie.

Ok, est-ce que tout le monde passe un bon moment avec nous? Bon, ben on espère que ça va continuer comme ça alors. Le prochain morceau qu'on vous chante est le premier morceau en français qu'on a composé. Ce morceau, c'est aussi le plus récent qu'on a sorti. Il s'appelle L'échec. Merci.

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Ok, merci à tous. Alors, on attaque les deux derniers morceaux de notre set. Est-ce que vous avez encore un peu d'énergie pour passer ce temps avec nous? Ok. On profite de ce moment pour remercier toute l'équipe du festival de nous accueillir, de nous laisser ce super endroit pour jouer. Merci à vous d'être venus et merci au groupe qui passe après nous. On a passé un super moment avec vous.

0: Merci. On vous laisse avec Cœur d'Artichaut. Bonne soirée à vous.
1: On peut les applaudir encore bien fort, s'il vous plaît.
2: Goodbye, Osterman.
1: Goodbye, Osterman, donc. Vous allez pouvoir retrouver tout à l'heure en bas, parce qu'ils ne vont pas partir de suite. Puis ils vont venir nous voir aussi, on va discuter ensemble. On est toujours en direct aussi depuis Castelnaudary, depuis le Square André Corps, sur les radios partenaires Oxygène FM,
3: Radio Balade
1: et Radio Marseillette, qu'on embrasse, ces trois radios. On est ici donc ensemble pour animer aussi les interplatés.
3: Plateau.
1: Mais aussi prendre la température de savoir si à Castelnaudary il y a du monde ce soir. Est-ce que Castelnaudary est chaud? T'as entendu quelque chose?
3: Ça commence à se réveiller, mais c'est pas encore ça. Vous êtes vraiment chaud?
1: Il y a du monde,
3: c'est bien.
1: En plus, il y a les micros d'ambiance de Fred qui amplifient en plus pour les radios, c'est cool. En tout cas, merci d'être là. Merci d'être avec nous. Merci, parce que je crois que ce soir, on remplit bien le Stade de France de Castelnaudary.
3: Ouais, c'est un peu ça. Et puis, c'est la 7e édition. On espère qu'il y en aura d'autres. Et c'est grâce à vous aussi si on peut continuer à faire ce festival, grâce aux artistes qui viennent, on le rappelle, bénévolement. Et puis surtout grâce au public.
1: Exactement. Et puis, vous allez pouvoir manger, si vous n'avez pas encore mangé, puisqu'il y a des food trucks ici. Il y a des pizzas de Zaza. Il y a la crêperie Oxycrêpe également qui est avec nous. Et puis, vous allez pouvoir boire un petit coup au bar, à la buvette.
3: Effectivement, n'hésitez pas. La bière locale, là, c'est une bière qui s'appelle la Fut-Fut.
1: Fut-Fut, ouais, du côté de Montréal. Ils sont pas très loin. D'ici demi-heure, on y est, quoi, si on veut aller chercher un fût de fût. En tout cas, voilà, il y a Pizza Zaza qui fait encore des pizzas à cette heure-ci. C'est aussi bon qu'un chichoumé, cher ami.
3: Un chichoumé, mais qu'est-ce donc?
1: Un chichoumé, mais il paraît que c'est une ratatouille. Mais on m'a demandé de placer ce mot là ce soir.
3: Tu
1: en as un aussi, je crois bien.
3: Triche.
1: Bon, après, c'est quand même mieux un chichoumé qu'un kebab un peu trop dépassé au niveau du temps.
3: Ouais. C'est vrai, je le reconnais.
1: J'ai eu deux mots, moi. Toi, t'en as qu'un.
3: Alors, on a toute la soirée pour les placer, t'inquiète.
1: Exactement. Donc, on est ensemble jusqu'à minuit et demi, à peu près. Minuit et demi pour le dernier groupe. Il va y avoir encore trois groupes ce soir avec trois styles complètement différents. C'est quoi qu'on va découvrir, cher ami?
3: Eh bien là, on va continuer avec le groupe Cœur d'Artichaut.
1: Oh, Cœur d'Artichaut. C'est Cœur d'Artichaut. On a parlé de bouffe là, il y a un instant. Là. Maintenant, on va parler d'Artichaut.
3: Eh bien, Cœur d'Artichaut, on va être sur de la chanson française. On a des textes en français, c'est assez appréciable aussi. Le style, je ne saurais pas le définir.
1: Ouais, ils se définissent disco, mais il y a tout plein d'influences partout. Ça groove, ça funk, ça part dans tous les sens, vous allez voir. C'est ce qu'on va découvrir.
3: C'est très dynamique. Vous allez découvrir la charmante voix de la chanteuse et de tous ces musiciens dans quelques instants.
1: Ça va être très, très agréable, en tout cas. On va recevoir une ou deux personnes du groupe Goodbye Osterman qui ne vont pas nous dire au revoir de suite.
3: Ouais, on va les appeler pour qu'ils viennent nous dire un petit mot sur leur ressenti de cette premier concert de cette soirée.
1: Voilà, 7e édition du Lightning Fest à Castelnaudary, organisée par l'association Coesson et soutenue, bien sûr, par tout un tas de monde et par vous, auditrices, auditeurs, spectatrices, spectateurs sur scène aujourd'hui. Il y a la friperie également ici. On peut manger, mais aussi on peut faire les courses. C'est plutôt sympa pour s'habiller. Et puis, on va se mettre un petit peu de musique également tout à l'heure pour les auditrices, auditeurs. Alors, pardon, je suis en train de marcher sur les pieds.
3: On va essayer de trouver nos chanteurs, nos artistes.
1: Exactement. Goodbye Osterman. Peut-être qu'ils sont en train de ranger, je crois bien. En tout cas, l'ambiance à Castelnaudary, il paraît qu'elle est bonne. En tout cas, c'est ce qu'on nous avait dit.
3: Moi, je l'ai constaté.
1: Oui, tu l'as constaté. Il y a du monde, ça danse, ça bouge. Fait, ouais.
3: beaucoup de gens de passage, le public est varié et on a des familles, on a des habitués, on a des anciens, on a des jeunes.
1: Voilà, des jeunes.
3: C'est parfait. Beaucoup.
1: C'est bien sympa, en tout cas. On est au bord du canal du Midi, on est au Square André Cor à Castelnaudary et il fait bon. Il fait bon, Raph.
3: Il fait bon.
1: Il fait bon, c'est mais agréable. Bref. Sortez de chez vous, sortez de vos voitures.
3: Après plusieurs semaines de canicule, on est enfin en plein air à respirer le bon air frais.
1: Exactement. Et donc voilà, c'est ce soir, c'est pour vous, c'est pour le Lightning Fest à Castelnaudary. Allez, on va les prendre dans un petit instant, les goodbye. Goodbye Osterman qui vont venir nous rejoindre et nous parler de leur actualité, Raph. Ils vont nous parler de l'album qui est sorti, par exemple.
3: Des concerts passés
1: à venir.
3: Et à venir.
1: Ouais, tout à fait. Et puis, on les a reçus tout à l'heure sur notre plateau radio. On était en direct de 16h à 18h, depuis sous la buvette, hein, finalement, Raph.
3: C'est vrai.
1: Voilà.
3: Qui n'était pas encore ouverte.
1: Voilà, elle n'était pas encore ouverte officiellement. Mais officieusement, on pouvait boire un petit coup quand même, cher ami. On va vous laisser quelques petites minutes, le temps que les artistes finissent de ranger et nous rejoignent ici, cher ami. Et puis on va se retrouver tout de suite. À tout à l'heure.

0: avec Goodbye Osterman et terminé de ranger le petit matériel. Goodbye Osterman qui jouait jusqu'à présent sur la scène du Square André Corps, le grand bassin de Castelnaudary. C'est au bord du canal du Midi. Bonjour, bonjour, viens, rapproche-toi. Rapproche-toi de, du public, de nous. On s'est eu tout à l'heure sur le plateau. Comment ça va après ce concert?
1: Ça va, un peu essoufflé.
0: Un peu essoufflé. Le public de Castelnaudary, tu connaissais
1: Non, c'est la première fois qu'on vient jouer ici. Donc merci déjà à tous ceux qui sont là. Pardon. Merci déjà à tous ceux qui sont là. Merci à ceux qui ont bougé, enfin et même ceux qui n'ont pas bougé d'ailleurs. Genre, c'était cool d'être entendu par vous tous. Merci, on a bien été accueillis. Merci beaucoup.
0: Voilà, donc ce style-là, c'est le vôtre. C'est finalement un mélange de plusieurs influences. Quelles sont-elles?
1: Ouais, c'est un sac de beaucoup d'influences. En fait, déjà pour commencer, c'est vrai que dans la majorité du groupe, on vient plutôt du métal. Donc c'est vrai qu'on a toujours cette envie que ça envoie un petit peu. Mais il y a aussi pas mal d'influences un peu années 80, New Wave, d'influences un petit peu Brit Rock des années 2000. Enfin, bon, voilà, c'est une influence de plein de mélanges de genres qu'on a mis derrière cette étiquette indie rock, mais qui est compliqué à définir au final.
0: Et depuis combien de temps vous tournez ensemble maintenant?
1: Là, ça fait... J'ai rencontré les gars en 2024. On a monté mi-2024 le projet et on a commencé à tourner en début 2025. Donc voilà, donc ça fait un an et demi en fait que c'est vraiment lancé et actif.
0: Et tout à l'heure en studio, vous nous disiez qu'il y avait un album donc qui sortait.
1: Alors il n'y a pas un album qui sort de suite, mais là on est en pleine composition de tous les singles qu'on sortira. Il en est prévu certains d'ici la fin de l'année, et pas mal d'autres qui commencent en début d'année prochaine. Donc pas de sortie album à proprement parler, parce que avec aujourd'hui c'est plus compliqué, mais pas mal de morceaux qui vont sortir. Ouais.
0: Bon, okay. J'avais peut-être fait un raccourci.
1: non, mais voilà. Ben, merci beaucoup.
0: Merci à vous. Comment on vous retrouve sur les réseaux sociaux? Peut-être on peut vous retrouver pour réécouter vos morceaux sur YouTube, qu'est-ce qu'on fait, qu'est-ce qu'on marque?
1: Goodbye Osterman, tout attaché, tout en minuscules, sur Instagram, sur TikTok, sur YouTube, sur les plateformes de streaming aussi. Voilà, si vous voulez écouter Surrender, l'album qu'on vous a joué de ce soir, effectivement, vous le trouverez un petit peu partout, hein, Spotify, Deezer, YouTube, etc. Voilà, donc n'hésitez pas à aller l'écouter, hein, d'ailleurs, en live et en album, il est un petit peu différent. On espère qu'il vous surprendra tout autant. Qu'est-ce que vous avez été surpris ce soir?
0: Thank you, goodbye, Osterman. Merci beaucoup,
2: oh, le jeu de
0: en
2: mots.
0: Tout cas, d'être venu voilà, discuter avec le public. Si le public a des questions pour nos artistes invités, n'hésitez pas. En tout cas, on est avec vous, on continue à être avec vous, co-animé avec Raph ce festival. Et puis, c'est le groupe Cœur d'Artichaut qui arrive après vous. Et qui va, vous allez voir, ça va vous faire partir dans un univers
2: impitoyable.
0: Et il paraît que la pizza est prête parce que ça vient de sonner là sur nos amis ariégeois d'ailleurs, qu'on embrasse. Voilà, donc merci beaucoup. On va se retrouver dans un instant avec Cœur d'Artichaut et puis de la musique. Raph,
2: Moi je suis.
0: Tu suis.
2: Je suis. Je reste.
0: Tu suis. Tu restes. Et donc. On va balancer de la musique pour les radios, bien sûr, les trois
2: Merci,
0: radios qui nous diffusent. Oxygène FM, Radio Balade et Radio Marseillette, pour patienter le temps que le groupe Cœur d'Artichaut s'installe. Merci Raph de m'accompagner dans cette aventure. Voici Fizadis, c'est un groupe ariégeois pour nos radios City versus Nature.

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Le Lightning Fest à Castelnaudary revient dans quelques instants. Cœur d'Artichaut va venir jouer sur scène. En attendant, voici un petit peu de musique. Dropkick Murphys, Rose Tattoo.

Bonsoir, vous allez bien? Alors nous, c'est Cœur d'Artichaut, on est très très contents d'être parmi vous ce soir. Cœur d'Artichaut, c'est un groupe, comme vous pouvez le voir, et on fait du spleen disco. Vous devez vous demander, mais qu'est-ce que c'est que le spleen disco? Alors en fait, c'est un mélange de... Je vais vous donner une image toute simple. Vous avez tous été petits et petites, et vous avez tous été à des booms. Et c'est ce moment où, à la fin de la boum, ça se termine, ou à la fin de la soirée, et on n'a pas envie de quitter la piste de danse, donc on a le cœur serré. Donc c'est ça, Cœur d'Artichaut. C'est un monde rempli de paillettes, mais avec un cœur en peine.

Merci. Est-ce que ça va toujours? Alors, là, on est parti en boîte de nuit danser. On s'est ambiancé. Mais en boîte de nuit, il y a toujours le slow. Vous savez, c'est ce moment-là où un garçon invite une fille. Alors, en 2026, la fille invite le garçon. En 2026, la fille invite une fille. Ou le garçon invite un garçon. En fait, vous invitez qui vous voulez. Et c'est le moment où on met les mains autour de la taille. On s'enlace et on partage un moment de tendresse. Parce qu'en ce moment, on a besoin quand même de l'humain. Il est très important. Donc, vous allez prendre la personne qui se trouve à votre gauche ou à votre droite et vous allez l'inviter à danser.

0: Merci beaucoup. Vous allez toujours bien? Cool. Alors tout à l'heure, je vous ai dit que Cœur d'Artichaut, c'était un groupe. Vous entendez de la basse, et là, tout le monde se demande, mais où est le bassiste? Vous êtes tous posé cette question. On est d'accord. Alors oui, il y a un bassiste, mais il n'est pas avec nous ce soir, car il était sur une autre prestation qui finalement a été annulée à cause de la pluie. Tant pis pour lui, d'ailleurs. Il aurait été mieux ici avec nous. Alors, on va lui rendre hommage. Il n'est pas mort, hein, mais... On a une grosse pensée pour lui parce qu'on aurait aimé forcément qu'il soit avec nous sur scène. Et on s'est dit qu'on allait lui faire une petite blague. Et la blague, c'est que vous allez tous sortir votre téléphone, parce que vous avez tous un téléphone portable, et vous allez prendre une vidéo ou une photo de nous, ce que vous voulez. Vous avez le choix. Et vous allez prendre... Non, faites une vidéo, c'est plus simple. C'est drôle. Et l'idée, c'est qu'après, on va aller taguer Romain Brucini. Donc, Romain... Et Brucini, c'est B-R-U-S-I-N-I, tout simplement. Et l'idée, c'est de lui dire, bah, Romain, t'aurais mieux fait d'être avec les Cœurs d'Artichaut plutôt que sur une autre prestation. Donc allez-y, on joue pas, on s'arrête de jouer. Enfin, les copains, ils jouent derrière, mais tant que vous n'avez pas tous fait une petite vidéo de nous au Lightning Fest, parce qu'on est quand même mieux ici, allez-y pour voir. Donc on fait une petite vidéo et puis après, on ira la poster sur Instagram, en story, ou Facebook hein, si vous voulez, en taguant Romain Brucini. Parce que oui, quand même, on fait du spleen disco, donc il y a du disco, c'est très funky, donc du funk sans du groove, c'est comme... Alors là, c'est comme quoi déjà, Kevin?
1: C'est comme si on ne cassait pas la croûte cette fois pendant qu'on fait le cassoulet, voilà.
0: Voilà, c'est ça. La petite trèfle au cassoulet. Ok, alors, c'est trop bien parce que vous avez vos téléphones portables, donc on va en profiter, c'est l'instant promo. Nous, on s'appelle Cœur d'Artichaut. Vous pouvez nous taguer, vous pouvez nous suivre surtout parce qu'on a besoin de vous. Parce que pour pouvoir exister et monter sur des scènes comme celle-ci, eh ben, il faut que les programmateurs, quand ils ouvrent Instagram, ils disent « Oh, wow, ils ont 10 000 followers !» Alors qu'en fait, non, on les a pas encore. Mais grâce à vous, ce soir, on va les avoir. Donc en fait, il faut nous suivre, il faut nous mentionner. Et surtout, messieurs, dames, on a sorti notre premier EP en février. Il s'appelle Metanoia. Il y a 4 titres que l'on a joués ce soir. Donc soutenez-nous, allez les écouter, ces titres, parce qu'on a besoin de vous pour pouvoir exister encore une fois. Et je termine pour notre actualité. En septembre, vous pouvez nous retrouver à Toulouse. On va fêter le 2 septembre les 14 ans du Clutch. Donc je ne sais pas si vous connaissez le Clutch, c'est un média toulousain. Et on va jouer au Théâtre du Pavé avec d'autres groupes toulousains. Et le 27 septembre, on fait la rentrée du Métronome de Toulouse également, au Jardin Botanique. Donc bien évidemment, vous nous avez tous suivis. Moi, tout à l'heure, quand je vais ouvrir Instagram, on aura 120 followers. Oh non, il y a des gouttes de pluie. Donc il faut qu'on se dépêche. Mais ça tombe très bien. Mais quelle transition magnifique. Parce qu'on va vous emmener sur notre canoë sous la pluie.

Il y a un petit coup de pluie à Castelnuovi. On va voir ce qui se trame pour vous. Mais en tout cas, en attendant, on va vous mettre un petit peu de musique et de la pluie qui tombe et qui tombe et qui retombe. Voici un peu de musique en attendant. La pluie ce soir sur Oxygène FM, Radio Balade et Radio Marseillette. On essaye de mettre tout ça à l'abri, on revient avec vous dans quelques instants, bien sûr, sur nos ondes.

On va faire un petit retour en arrière. Est-ce que il y en a qui aiment les années 90, 2000? Ah, vous allez reconnaître. Ça fait partie de nos influences. C'est ce qui nous a bercé notre jeunesse. Et oui, on n'est plus tout jeunes.

Je vais faire. Je vais profiter pour faire les remerciements. Je voudrais remercier Sarah et toute l'équipe de Cohesson pour l'invitation pour ce soir. Merci beaucoup. Merci à Bastien pour la sono. Merci, je ne sais pas ton prénom, mais merci. Merci à notre chouchou Gago au son. Merci au food truck. Je viens manger après. Et bien sûr, bien si, merci beaucoup à vous. Sans le public, on serait rien en fait. Donc merci beaucoup. Le prochain morceau s'appelle Not Alone. On est le groupe Dos Theory.

Une petite dernière pour vous, et après on laissera la place. C'est un cover de Royal Blood. Alors, petit rappel, hein, le groupe Dos Theory. Vous pouvez nous retrouver partout sur les réseaux, tous les réseaux, toutes les plateformes de streaming. On vient de sortir un nouvel EP dont vous avez entendu les chansons ce soir. On a des super t-shirts à vendre. Enfin, venez nous voir après la prestation, on discutera ensemble, on boira une bière ensemble. Et on fera connaissance. Ça nous fera très plaisir de faire votre connaissance.

0: Ça me rappelle ce bonhomme qui, chez moi, dégringolait du 10e étage.
1: Oui, quel rapport?
0: Comme il passait devant chaque étage, les gens pouvaient l'entendre répéter « Jusqu'ici, ça va. 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